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Bonjour à vous toutes et bonjour à vous tous et merci d'avoir choisi Radioactivité en ce jeudi 13 août, 225e jour de l'année 2026. Bonne fête en ce jour à tous les Hippolytes, bonne fête si c'est votre prénom. Le petit dicton pour aujourd'hui, ciel pommelé, femmes fardées ne sont pas de longue durée. Voilà pour le petit dicton du jour. Alors les faits qui se sont déroulés dans notre histoire un 13 août, on peut citer en 1826 le décès de René Laennec, inventeur du stéthoscope. En 1889, William Gray dépose un brevet pour un téléphone public fonctionnant avec des pièces de monnaie. En 1898, c'est la naissance du joueur de tennis Jean Borotra. En 1899, c'est la naissance d'Alfred Hitchcock, mort le 29 avril 1980. En 1914, c'est la naissance de Luis Mariano, qu'on mettra bien sûr à l'honneur d'ici quelques instants. En 1926, la naissance de Fidel Castro, qui nous a quittés le 25 novembre 2016. Et enfin, en 1961, c'est la construction par la RDA du mur de Berlin. Voilà pour l'essentiel des faits qui se sont déroulés dans notre histoire un 13 août. Bon anniversaire, amis auditeurs, auditrices. Si vous le fêtez en ce jour, comme chaque matin, on fait un petit tour d'horizon de nos célébrités qui le fêtent également. Alors, on peut citer notamment l'acteur Sébastien Stan qui fête ses 44 ans. Le célèbre humoriste français Boudère, 48 ans, qu'on mettra à l'honneur tout à l'heure dans la rubrique Humour à 10h30. Grégory Fitoussi, acteur français, 50 ans pour lui en ce jour. Nous avons l'animateur Alex Good, 51 ans. Nous avons Manuel Valls, personnalité politique qui fête ses 64 ans. Nous avons le célèbre acteur américain John Slattery qui fête ses 64 ans également ce jour. Nous avons le sportif Phil Taylor qui fête ses 66 ans. L'actrice Sri Devi qui aurait fêté son anniversaire. Elle nous a quittés en 2018. Elle était née en 1963, un 13 août. Nous avons donc, comme je l'ai annoncé précédemment, Luis Mariano qui était né en 1914. Il nous a quittés en 1970. On va le mettre à l'honneur d'ici quelques instants. Et on va citer également Nino Ferrer qui nous a quittés en 98, un 13 août, à l'âge de 63 ans. On va le mettre également à l'honneur dans quelques instants sur Radioactivité. Alors vous le savez, restez bien branchés dans quelques minutes, votre météo, 8h15, l'horoscope et 8h30, vos informations à la une régionale et locale. Allez, on démarre la mise à l'honneur de nos stars du jour d'ici quelques instants. Nino Ferrer et tout de suite Luis Mariano qui était né un 13 août en 1914. On l'écoute tout de suite sur Radioactivité.

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3: Il est l'heure de retrouver votre météo sur Radioactivité. À vous rappeler que nous sommes aujourd'hui le jeudi 13 août, 225e jour de l'année 2026. Nous perdons 3 minutes d'ensoleillement aujourd'hui. Le soleil s'est enlevé ce matin à 6h24 et se couchera tout à l'heure à 20h55. Soleil et canicule prévus pour aujourd'hui, toujours du plein soleil en perspective pour ce jour, du matin au soir sur l'ensemble de la région. Le vent continuera de souffler très faiblement. Le thermomètre, quant à lui, poursuivra sa hausse. Même temps très ensoleillé et trop chaud vendredi, avant un week-end devenant orageux, moins chaud, mais plutôt lourd. Et côté température pour aujourd'hui, ce matin, nous serons à 17 degrés. Cet après-midi, on atteindra les 37 degrés sur le bassin de Pont-à-Mousson. Votre météo à l'instant sur Radioactivité, 8h12 à l'horloge du 96.5. Restez bien branchés d'ici quelques minutes. Votre horoscope arrive et ça arrive juste après Faudel avec Mon Pays.
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2: Il est l'heure de retrouver votre horoscope sur Radioactivité. On commence comme d'habitude avec les béliers. Au travail, vous semblez vous noyer dans une goutte d'eau. Réagissez vite car on pourrait profiter de vos hésitations. En amour, vous êtes très amoureux. Cela vous permettra d'avoir des ailes et de vous sentir bien. Sentez dos douloureux. Les taureaux, au travail, les choses se présentent très bien. Vos initiatives vont être couronnées de succès. En amour, grand beau fixe pour le signe. Seule petite ombre au tableau, votre besoin de tout vouloir très vite et de ne rien partager. Santé bonne. Les gémeaux, au travail, attendez-vous à des surprises. Vos habitudes vont être totalement changées et bousculées. En amour, la jalousie n'arrange rien. Préférez-lui une attitude plus modérée et moins tranchée. Le dialogue, par exemple. Santé très bonne. Les cancers, au travail, votre optimisme est apprécié. Vous semblez vous moquer de l'adversité, mais surtout, vous avez une confiance totale en vos moyens. En amour, vos relations amicales ou sentimentales gagnent en force et en intensité. Santé, tonus. Les lions, au travail, faites preuve de diplomatie. Vous allez devoir composer avec des personnes très rusées. En amour, petite déception à surmonter. C'est peut-être le moment propice pour revoir certaines choses et habitudes. Santé, bonne. Les vierges, au travail, soyez prudents et modestes. Vous n'êtes pas maître de la situation, alors attendez avant d'agir. En amour, évitez les paroles blessantes. La colère vous fait dire des choses que vous ne pensez pas. Santé moyenne. Les balances, au travail, un peu de fatigue et de découragement. Vous avez intérêt à faire un léger break pour ne pas tout gâcher. En amour, vous finissez par vous confier et par éprouver un net besoin de fantaisie. Santé articulation sensible. Les scorpions, au travail, succès dans vos démarches, Jupiter, et il est vrai, d'une efficacité certaine. En amour, prudence dans vos déclarations, vous êtes parfois trop direct, voire maladroit et vexant. Santé, nerfs aménagés. Les sagittaires, au travail, prenez l'initiative, vos supérieurs apprécieront et vous encourageront sur la voie que vous avez choisie. En amour, de nouveaux contacts amicaux, cela vous permettra d'enrichir votre cercle de relations. Santé, manque d'appétit. Les capricornes, au travail, tout semble aller de travers. Vous saurez prendre le taureau par les cornes pour améliorer la situation. En amour, soyez attentionné et serein envers votre partenaire. Il n'attend que ça. Santé, nerfs aménagés. Les Verseaux, au travail, votre dynamisme vous permettra de concrétiser vite et bien ce que vous entreprenez. En amour, des liens affectifs qui se consolident, vous bâtissez sur du solide et vous jouez à fond la carte de la fidélité. Santé, risque d'insomnie. Et on finit comme d'habitude avec les poissons. Au travail, vous allez tirer votre épingle du jeu au cours de situations délicates à résoudre. En amour, vous aimez et l'on vous aime, vous semblez vivre sur un beau nuage. Santé, pensez à manger des fruits et des légumes de saison.

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Restez bien branchés dans 10 minutes vos informations. En attendant, on repart en musique et on repart tout de suite avec M. Pokora. 1000 fois, c'est tout de suite sur Radioactivité.

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1: Il est l'heure de retrouver vos informations sur Radioactivité. On commence comme d'habitude avec les infos à la une de ce jour. Environnement face aux sécheresses plus intenses, l'eau potable sous tension avec un déficit de pluviométrie et des températures records depuis plusieurs mois. L'Hexagone traverse une période de sécheresse exceptionnelle. Au total, 72 départements ont d'ailleurs été placés en situation de crise concernant l'alimentation en eau potable. L'impact du réchauffement climatique sur la France fait craindre de futures tensions autour de l'or bleu. Social, les bus surchauffés dans le viseur de l'inspection du travail. Deux mises en demeure de l'inspection du travail ont été adressées à la RATP après des contrôles ces dernières semaines. En cause, les conditions de chaleur extrêmes subies par les conducteurs, des chauffeurs urbains de tout le pays sont contraints de rouler sous une chaleur écrasante avec des canicules.

a annoncé le gouvernement via un arrêté paru mercredi au journal officiel. Le texte précise les conditions d'obtention de cette prime CEE d'environ 337 euros par véhicule. Une voiture 100% électrique, une première immatriculation en France entre le 1er janvier 2017 et le 31 décembre 2023, un achat ou une location chez un professionnel de l'automobile, une batterie en bon état. Le véhicule doit aussi être conservé au minimum 3 ans. Transport, EasyJet appelle à la grève ce week-end. Les hôtesses et stewards d'EasyJet France sont appelés à la grève samedi et dimanche après l'échec de discussion mercredi avec la direction de l'amélioration des conditions de travail, ont annoncé trois syndicats. La compagnie britannique à bas coût a, elle, appelé le CNPNCFO, l'UNPNCCFDT et l'UNAC-CFE-CGC à renoncer à cette action opportuniste à une période aussi importante de l'année. Le week-end du 15 août s'annonçant très chargé. Depuis des mois, les syndicats reprochent à la direction une instabilité des plannings, des changements de dernière minute, des trippings imposés, des enchaînements de vols sur plusieurs jours et des rotations particulièrement pénalisantes et l'absence de mesures protectrices. Viticulture, des vendanges d'une précocité record en Champagne. Les dates des vendanges par commune dans toute l'appellation Champagne ont été publiées mercredi. Cette publication du ban des vendanges, soit la date avant laquelle il est interdit de récolter les grappes de raisin, sauf dérogation, est la plus précoce jamais observée, souligne David Châtillon, coprésident du comité Champagne, l'organisme interprofessionnel de la filière. Les pics de chaleur 2026 ont contribué à accélérer le processus de maturation des cépages. Depuis les années 1980, les dates de vendange en France avancent toujours davantage dans le calendrier, un marqueur net du réchauffement climatique. En Champagne, c'est environ 2 semaines plus tôt qu'il y a 20 ans. Fait divers, le protoxyde d'azote suspecté dans la mort d'un adolescent, un jeune de 17 ans admis aux urgences ce week-end après avoir consommé du protoxyde d'azote, a été retrouvé mort à son domicile mardi, soit le lendemain de sa sortie de l'hôpital. Sans pouvoir établir de corrélation définitive à ce stade, une source policière souligne que l'adolescent semblait bien à sa sortie d'hôpital et a été retrouvé en arrêt cardio-respiratoire à son domicile situé à la Castellane, une des cités des quartiers nord de Marseille. Astronomie, l'éclipse solaire en a mis plein les yeux. Des millions d'Européens et de passionnés du monde entier ont contemplé mercredi le ciel avec émerveillement à l'occasion d'une rare éclipse solaire totale. Ce phénomène astronomique, le premier du genre en Europe continentale depuis 1999, a commencé en Russie puis s'est déplacé le long de l'hémisphère nord jusqu'au Groenland et au continent américain. Point d'orgue de l'éclipse, le nord de l'Espagne qui a été plongé dans le noir en plein jour lorsque la Lune a entièrement masqué le soleil pendant environ 1 minute 40. Pour revivre ce phénomène, rendez-vous le 2 août 2027 et le 26 janvier 2028 pour un trio d'éclipses solaires inédits en Europe au 21e siècle. Du côté des États-Unis, addiction des jeunes aux réseaux sociaux, Meta sommée de s'expliquer. Le procès de Meta d'une ampleur inédite s'est ouvert mercredi aux États-Unis pour plusieurs semaines. L'entreprise mère d'Instagram et Facebook est soupçonnée d'avoir délibérément exploité des mécanismes rendant accro des jeunes utilisateurs, ce dont elle se défend. En Pologne, une cyberattaque hors norme de 19 millions de victimes. Les autorités polonaises ont annoncé mercredi une fuite massive de données médicales et personnelles concernant près de 19 millions de citoyens lors d'une cyberattaque contre un fournisseur de logiciels médicaux. Selon le ministre du Numérique, Krzysztof Gawkowski, l'incident constitue l'un des plus grands en matière de cybersécurité jamais enregistré dans l'histoire de ce pays de 37 millions d'habitants. L'origine n'était encore pas connue. Santé, le discours défiant de Trump face au vaccin alarme l'OMS. L'Organisation mondiale de la santé, l'OMS, s'est inquiétée mercredi des nouvelles recommandations vaccinales décrétées lundi par Donald Trump. La politique en matière de vaccination doit reposer sur un examen rigoureux, indépendant et transparent des meilleures données scientifiques disponibles et non sur des influences politiques, a averti le directeur général de l'OMS, Tedros Adhanom Ghebreyesus. Le président américain appelle notamment à espacer leur administration de vaccins aux enfants. Transport, premier vol commercial international de l'avion chinois.

chinois C919, un avion C919 construit en Chine par la société étatique Comac, a réalisé mercredi entre Pékin et la Mongolie son premier vol international. Cet avion de fuselage étroit qui peut transporter 158 à 192 passagers est présenté comme un concurrent potentiel de l'Airbus A320 ou du Boeing 737, même s'il n'a pas encore reçu l'approbation des autorités de régulation américaines ou européennes pour le moment. En Colombie, après le séisme, un deuil national décrété. Le gouvernement colombien a décrété mercredi un deuil de 3 jours en hommage aux victimes du violent séisme qui a fait plus de 200 morts et des milliers de blessés. En parallèle, les recherches de survivants se poursuivaient à la suite de ce qui a été le tremblement de terre le plus meurtrier du siècle en Colombie, avec une magnitude de 7,4. De son côté, l'Union européenne a annoncé avoir débloqué 2 millions d'euros pour venir en aide aux pays meurtris. Au Royaume-Uni, Nigel Farage, une démission puis une élection pour rebondir. Le leader de Reform UK compte sur une réélection en tant que député pour faire oublier ses scandales financiers. Un coup politique organisé du début à la fin. Société pour leur enfant, ces couples ont opté pour le double nom de famille, le nom du père, de la mère ou des deux conjoints. Quand il s'agit de choisir le patronyme d'un enfant à la naissance, les traditions bougent très lentement. Mais aujourd'hui, les jeunes parents sont de plus en plus nombreux à donner leurs deux noms à leur bébé. Obsèques, c'était important de lui dire merci. À Paris, un dernier hommage à Kavinsky. Les obsèques du DJ, figure de la French Touch, se sont déroulées mercredi matin à Paris. Célébrités, fans et voisins se sont rassemblés pour rendre un dernier hommage à Vincent Bellorguet, de son vrai nom, décédé le 28 juillet dernier à l'âge de 50 ans. People, Cristiano Ronaldo s'est marié en toute discrétion après avoir entretenu le mystère autour de leur mariage. La star portugaise du football, Cristiano Ronaldo, 41 ans, et sa compagne de longue date, Georgina Rodriguez, 32 ans, se sont mariés en toute intimité à Cascais, près de Lisbonne. Une cérémonie privée en présence des 5 enfants de CR7. La seule photographie officielle disponible est celle publiée sur les réseaux sociaux de Cristiano Ronaldo et de sa femme, montrant leurs mains entrelacées et leur alliance bien visible.

Voilà pour l'essentiel de vos informations à la une à l'instant sur Radioactivité. Restez bien branchés d'ici quelques minutes, vos informations régionales et locales. Ça arrive juste après les Enfoirés.

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1: On poursuit vos informations sur Radioactivité avec les informations régionales. À Bouxières-aux-Dames, toiletteurs animaliers, ils ont adopté le métier. Le marché des animaux de compagnie se porte bien et logiquement, le métier de toiletteur pour chiens et chats attire. Mais alors qu'aucun diplôme n'est obligatoire pour se lancer, il faut parfois démêler le vrai du faux. Certains salons sont toutefois reconnus centres de formation, dont Cœur de Poil à Bouxières-aux-Dames. À Malzéville, au plateau, les spectateurs profitent heureux d'un ciel dégagé sur l'éclipse. Ce mercredi soir, le plateau de Malzéville s'est rempli d'une foule de curieux désireux de venir observer l'éclipse depuis cette grande étendue dégagée. Même si pour admirer la fameuse éclipse solaire presque totale, l'ascension jusqu'au plateau ne s'est pas faite sans tension. En Meurthe-et-Moselle, sécheresse, les interdictions dans le département en situation de crise. Compte tenu de la situation hydrologique, la Meurthe-et-Moselle est placée en situation de crise. Il faut s'adapter, restreindre sa consommation d'eau, préconise la préfecture. Accepter que les pelouses jaunissent, rouler dans les voitures moins propres et décaler les travaux gourmands en eau. En Lorraine, sécheresse et cours d'eau, les fédérations de pêche inquiètent. Cours d'eau à sec, température qui s'envole et oxygène qui se raréfie. La sécheresse met la faune de Lorraine à rude épreuve, notamment les poissons. Dans chaque département, les fédérations de pêche constatent des situations préoccupantes. Du côté des Vosges, il déambule armé d'un couteau et menace les passants à Épinal. Pendant une vingtaine de minutes, un homme a menacé des passants dans le centre-ville d'Épinal avec un couteau de cuisine ce mercredi matin. Maîtrisé par un pompier et plusieurs riverains, il a ensuite été embarqué par la police puis conduit à l'hôpital d'Épinal en unité de soins psychiatriques. Dans les Vosges également, Gérardmer, pompage dans le lac, réseau d'eau potable à alimenter. Comme ce fut le cas en 2022, face à la sécheresse, le pompage de l'eau du lac de Gérardmer a débuté ce mercredi matin. Grâce à la canalisation mise en place en 1972, 140 mètres cubes sont pompés chaque heure, puis traités pour alimenter en eau potable une partie de la commune et celle comme Xonrupt-Longuemer. En Grand Est, la Champagne entame les vendanges les plus précoces de son histoire. Le réchauffement climatique bouscule tout, même les dates de vendanges en Champagne. Le raisin a mûri si vite que les vignerons champenois donnent déjà les premiers coups de sécateur dans les vignes. Ce mercredi 12 août, le comité Champagne a publié le banc des vendanges d'un bout à l'autre du terroir. Le travail s'organise. On enchaîne avec vos informations locales sur Radioactivité à Pont-à-Mousson, bassin Mussy-Pontin. L'occasion était trop belle, des centaines de personnes devant l'éclipse. Le rendez-vous était coché de longue date sur le calendrier pour certains, d'autres s'y sont pris au dernier moment. Mais le résultat est le même, ce mercredi 12 août, tous se sont retrouvés armés de leurs lunettes pour assister à l'éclipse solaire dans un esprit de partage. À Morée, le festival Music Art prépare sa 5e édition entre musique et métier d'art. Le festival Music Art revient les 5 et 6 septembre au château de l'église de Morée à Bello pour une 5e édition réunissant 40 artistes et artisans des métiers d'art et 10 concerts. Parmi les exposants figurent notamment le céramiste Christian Leclerc et l'illustratrice Caroline Hennick. À Dieulouard, jumelage des villes européennes chante pour la paix. Plusieurs villes européennes, partenaires dont Dieulouard, ont uni leur voix dans le cadre du projet musical Chansons pour la paix. Une compilation de leur création est désormais accessible en ligne. À Clémery, médecin et ultra-triathlète, Jean-Philippe Anstett repousse ses limites. Médecin généraliste et passionné de triathlon, Jean-Philippe Anstett a pris la deuxième place du 6x split du Bretzel Ultra Triathlon 2026 à Colmar. Une épreuve d'ultra-endurance qu'il aborde autant par la préparation physique que par le travail mental, avec une place centrale accordée à sa famille et à l'entraide entre participants. À l'être sous Amance, un chantier jeune pour faire revivre un vieux four à pain. Pendant 5 jours, des jeunes du territoire à partir de 11 ans participeront à la remise en état d'un ancien four à pain à l'être sous Amance. Le chantier doit permettre de restaurer l'ouvrage qui pourra ensuite accueillir certaines manifestations du foyer rural. On part cette fois-ci dans le Toulois, canicule. La LPO appelle à multiplier les points d'eau pour la faune sauvage. Canicule à répétition, sécheresse persistante, ruisseaux à sec et incendies. Cet été, la faune sauvage évolue dans des conditions particulièrement difficiles. Face à cette situation, la Ligue pour la protection des oiseaux lance une mobilisation autour d'un geste simple, multiplier les points d'eau pour permettre aux animaux de s'hydrater. On repart du côté de Nancy. Le prix du kilo de mirabelle en baisse par rapport à l'an passé. Sur les étals, la mirabelle de Lorraine est en vedette, charnue, bien calibrée et sucrée. Elle est vendue en moyenne entre 4,80 euros et 4,95 euros le kilo chez les primeurs nancéens. Les prix varient en fonction de la production, de la qualité et du réseau de distribution. À Nancy toujours, le festival Embranchement installe des modules en bois au parc de la Pépinière. De curieuses constructions en bois ont pris place entre les arbres du parc de la Pépinière. Réalisée dans le cadre du défi du bois, cette installation sera retirée à l'issue du festival Embranchement le 9 septembre prochain. L'idée sortie pour aujourd'hui, c'est à Liverdun avec la fête des Lucioles. Les lampions vont illuminer les bords de la Moselle. La fête des Lucioles revient vendredi 14 août sur l'esplanade L'Herbourg, lampions en main. Les enfants sont invités à parcourir les bords de la Moselle pour une soirée familiale et gratuite organisée dans le cadre des estivales. (Musique) 8h50 à l'horloge de Radioactivité. Voilà pour l'essentiel de vos informations à l'instant. On va repartir ensemble en musique et n'oubliez pas à 9h la suite de la découverte de l'album de la semaine. En attendant, on repart tout de suite avec Gims. Sentimental, c'est tout de suite sur Radioactivité.

Lewis Capaldi à l'instant sur Radioactivité. Il est 9h, l'heure de poursuivre ensemble l'album de la semaine. À vous rappeler que c'est le nouvel album de Tragédie. C'est un best-of du groupe. On enchaîne en ce jeudi à 9h avec la piste numéro 7 de ce best-of. Bye bye, c'est tout de suite sur Radioactivité.

L'album de la semaine à l'instant sur Radioactivité avec l'album best-of des tragédies. Il est 9h, dépassé de 4 minutes. Dans un peu plus de 10 minutes, un petit rappel de votre horoscope si vous l'avez loupé tout à l'heure. Restez bien branchés. En attendant, on repart ensemble en musique avec Lynn. Je pense à vous, c'est tout de suite sur Radioactivité.

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1: Il est l'heure de retrouver votre horoscope sur Radioactivité. On commence comme d'habitude avec les béliers. Au travail, vous semblez vous noyer dans une goutte d'eau. Réagissez vite car on pourrait profiter de vos hésitations. En amour, vous êtes très amoureux. Cela vous permettra d'avoir des ailes et de vous sentir bien. Sentez dos douloureux. Les taureaux, au travail, les choses se présentent très bien. Vos initiatives vont être couronnées de succès. En amour, grand beau fixe pour le signe. Seule petite ombre au tableau, votre besoin de tout vouloir très vite et de ne rien partager. Santé bonne. Les Gémeaux, au travail, attendez-vous à des surprises. Vos habitudes vont être totalement changées et bousculées. En amour, la jalousie n'arrange rien. Préférez-lui une attitude plus modérée et moins tranchée. Le dialogue, par exemple. Santé très bonne. Les cancers, au travail, votre optimisme est apprécié. Vous semblez vous moquer de l'adversité, mais surtout, vous avez une confiance totale en vos moyens. En amour, vos relations amicales ou sentimentales gagnent en force et en intensité. Santé, tonus. Les lions, au travail, faites preuve de diplomatie. Vous allez devoir composer avec des personnes très rusées. En amour, petite déception à surmonter. C'est peut-être le moment propice pour revoir certaines choses et habitudes. Santé, bonne. Les vierges, au travail, soyez prudents et modestes. Vous n'êtes pas maître de la situation, alors attendez avant d'agir. En amour, évitez les paroles blessantes. La colère vous fait dire des choses que vous ne pensez pas. Santé moyenne. Les balances, au travail, un peu de fatigue et de découragement. Vous avez intérêt à faire un léger break pour ne pas tout gâcher. En amour, vous finissez par vous confier et par éprouver un net besoin de fantaisie. Santé articulation sensible. Les scorpions, au travail, succès dans vos démarches, Jupiter, et il est vrai, d'une efficacité certaine. En amour, prudence dans vos déclarations, vous êtes parfois trop direct, voire maladroit et vexant. Santé, nerfs à ménager. Les sagittaires, au travail, prenez l'initiative, vos supérieurs apprécieront et vous encourageront sur la voie que vous avez choisie. En amour, de nouveaux contacts amicaux, cela vous permettra d'enrichir votre cercle de relations. Santé, manque d'appétit. Les capricornes, au travail, tout semble aller de travers. Vous saurez prendre le taureau par les cornes pour améliorer la situation. En amour, soyez attentionné et serein envers votre partenaire. Il n'attend que ça. Santé, nerfs à ménager. Les Verseaux, au travail, votre dynamisme vous permettra de concrétiser vite et bien ce que vous entreprenez. En amour, des liens affectifs qui se consolident, vous bâtissez sur du solide et vous jouez à fond la carte de la fidélité. Santé, risque d'insomnie. Et on finit comme d'habitude avec les poissons. Au travail, vous allez tirer votre épingle du jeu au cours de situations délicates à résoudre. En amour, vous aimez et l'on vous aime, vous semblez vivre sur un beau nuage. Santé, pensez à manger des fruits et des légumes de saison. Petit rappel de votre horoscope à l'instant sur Radioactivité, il est 9h20 à l'horloge de Radioactivité, votre prochain rendez-vous, votre rubrique préférée, la rubrique J'écoute ma ville. Allez, restez bien branchés, en attendant on poursuit avec FL65, Blue, c'est tout de suite sur Radioactivité.

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2: Il est l'heure de retrouver votre rubrique J'écoute ma ville sur Radioactivité. Aujourd'hui, un sujet à l'ordre du jour. Je vous propose de retrouver tout de suite Philippe Mercier qui va nous parler du festival Randoripaille qui aura lieu ce week-end, ce 16 août. On l'écoute tout de suite ensemble sur Radioactivité.
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2: Radioactivité, je me trouve actuellement dans les studios de Radioactivité. Je suis en compagnie de Philippe Mercier. Monsieur, bonjour.
4: Bonjour.
2: Alors, on est ici pour parler d'un événement qui va avoir lieu très prochainement, la 4e édition du festival Randoripaille. Alors déjà, est-ce que vous pouvez rappeler à nos auditeurs auditrices ou leur apporter des petites infos sur comment est né ce festival, comment s'est passée la première édition et pourquoi avoir continué ? J'imagine que c'est que ça a connu un grand succès.
4: Oui, en fait, on a donc eu l'idée d'un concept. On voulait vraiment un véritable festival. On voulait que ça soit basé en partie sur la randonnée, mais pas que, puisque les randonnées ont lieu principalement.

0: matin qui vous emmène à Xaucourt, où vous avez le plus long tunnel du Saulnois qui va vous emmener. Quand je dis tunnel, c'est le tunnel de verdure, hein, c'est un tunnel de verdure du Saulnois qui vous emmène jusqu'au sommet de la côte de Delme avec ses panoramas superbes. Vous avez Morange, hein, Morange bien sûr, le tour des temps de la Munch, mais pas que. On a le départ d'un 10 km au niveau de l'espace mémoriel de Morange, qui est vraiment un endroit magique et qui va nous permettre d'ailleurs qui va permettre aux festivaliers de découvrir l'espace en question. Et on a le club vosgien local qui organise, lui, un 10 km. Et on a ainsi dans Bixurseil, Marsal, on a Haraucourt avec un superbe 9 km. On a ainsi un tas de navettes qui partent à la disposition des festivaliers en direction des sites du Saulnois avec à chaque fois une randonnée comme support. L'après-midi après le grand repas de dégustation qui a lieu dans le grand chapiteau animé en particulier par Top Fanfare, on est bien sûr sur place de la restauration rapide hein, avec des produits du terroir. On a l'après-midi ces navettes qui deviennent des navettes découvertes. Donc, qui vous emmène depuis, toujours gratuitement, depuis Château-Salins, vers, par exemple, un sculpteur sur bronze qui a transformé sa maison en musée, qui est très connu, il s'appelle Jean-François Laurent. Beaucoup de talent, on a la délivrance de Dieuze, hein, c'est-à-dire toutes les salines royales de Dieuze, avec, à chaque fois dans ces lieux, un passionné du Saulnois. Hein, de même, les musées d'Ussel, de Marsal, de Georges de la Tour à Vic, on a Gabriel Dix, l'ancien conservateur, qui sera présent dans le musée Georges de la Tour. On a Michel Rémillon au niveau du musée du Sel. Donc ça veut dire que partout où les festivaliers vont aller, ils seront accueillis, ils seront guidés par des passionnés comme Laurent Zampieri qui lui s'occupe de l'espace mémoriel. On n'a pas oublié bien sûr les enfants avec beaucoup d'animation, que ce soit un atelier cirque, deux pièces de théâtre qui ont lieu à la salle polyvalente qui donnent juste sur la place de la Saline, en fait, qui fait partie intégrante du site du festival. On a aussi un grand atelier Lego. Bref, l'idée, c'est que tout le monde y trouve son compte, hein, avec toute la journée, sur la place elle-même, beaucoup de producteurs, d'artisans. On s'est tourné surtout vers des gens qui montraient leur savoir-faire. Donc, on aura une forge, on aura un cordier, on aura quelqu'un qui travaille le bois devant vous. Et bien sûr, hein, l'idée, c'est qu'on bascule vraiment en festival, puisqu'à partir de 18h, trois grands concerts qu'on aura, avec en première partie du Saulnois à l'Italie, une chanteuse qui nous vient d'Italie, avec une chanteuse locale, qui Caroline Dallaira, qui est de Château-Salins. Et ensuite, le deuxième grand concert, c'est un groupe Gypsy, Del Aguila, Yami Ghost, très fort. Ça va beaucoup remuer, la bamba, enfin, tous les rythmes du sud. Le dernier concert, comme tous les ans, c'est un grand tribute. L'an dernier, c'était Queen, l'année d'avant, Deep Purple. Cette année, ce sera Frank Zappa avec le rock progressif, le rock fusion. Alors ça, c'est très très fort, hein. C'est un orchestre vraiment exceptionnel. Et on finit par un grand spectacle de feu qui a lieu à 50 mètres de cette place, sur une autre place, et avec des gradins, d'ailleurs, quelques gradins. Donc voilà un petit peu un survol de ce concept, en sachant que l'important pour nous, c'est aussi l'inclusion. Donc on a des circuits adaptés qu'on voulait absolument, des circuits d'expérience. Hein. Souvent, les circuits adaptés, ce sont des circuits intramuros qui sont peu intéressants. Là, on emmène les gens, on aura deux véhicules PMR en plus des navettes qu'on a, qui emmènent les personnes à mobilité réduite sur des sites tout en haut du bois d'Amelécourt, où on a une partie goudronnée avec des panoramas superbes. Et puis pour finir, on a aussi un dispositif pour les déficients visuels, et en particulier, on sera intégré à une application qui est très populaire pour eux, qui s'appelle OpenWay, qui leur permet de se déplacer. On a réussi à faire valider deux itinéraires, deux parcours, celui de Tarquin-Paul et un parcours justement sur le bois d'Amelécourt pour ces personnes. Et il y aura bien sûr les bénévoles qui seront là pour eux. Voilà un petit peu, quoi, un petit aperçu.
1: Et est-ce que il faut réserver quoi que ce soit, quelle que soit l'activité? Est-ce qu'il y a des réservations à faire ou on a juste à venir sur place, notamment place de la Saline, et profiter de toutes les activités que vous venez d'énumérer?
0: Alors on a juste à venir sur place, tout est entièrement gratuit, à part les repas. Alors on a un menu, comme je le disais, de dégustation, il reste quelques places, on peut les prendre sur internet ou sur notre site, hein. sportloisirs castel.fr.

0: faire, mais si vous tapez Randori Pie, vous trouverez facilement ce site. Donc je dis, il reste vraiment très peu de place, donc allez-y maintenant si vous désirez avoir cette expérience. Et puis tout le reste est entièrement gratuit, il n'y a pas d'inscription particulière. On vous remet un bracelet au départ, vous faites partie à ce moment-là du Festival Randori Pie, et vous avez l'accès gratuit à tous les musées, hein, dont je parlais tout à l'heure, qui sont des points d'intérêt, des navettes découvertes. Hein, grâce au département, ce jour-là, pour les festivaliers, tous les musées, tous les centres culturels sont gratuits sur le sol noir, et c'est vraiment une belle opportunité qui nous permet de faire mieux connaître encore notre superbe secteur, quoi.
1: Et justement, vu la quantité d'activités proposées avec les navettes, les musées, ça représente combien de bénévoles qui vont travailler, entre guillemets, ce jour-là pour ce festival?
0: Alors, c'est un gros travail avec en particulier le foyer Georges de la Tour de Vic-sur-Seille avec Michel Prugnon qui est son président. C'est-à-dire qu'on n'y aura pas moins de 100 bénévoles, si vous voulez, sur tout le dispositif. Hein, il y a les chauffeurs de navette, il y a évidemment la restauration rapide, il y a le menu de dégustation avec toute son équipe, et puis tous les bénévoles qui vont monter les chapiteaux, etc. Donc c'est vraiment l'idée que le Saulnois se met à votre disposition pour vous montrer tout l'intérêt de la région. Donc c'est vraiment une mobilisation qui se crée, quoi. Au fil des années, on en est à la 4e édition.
1: Et vous en faites une par an, donc ça fait 4 ans que le festival existe.
0: Voilà, c'est ça, ça fait 4 ans.
1: Vous aviez autre chose à ajouter ou...
0: Eh ben, je souhaite, juste une chose, c'est faites savoir l'opportunité de ce dispositif d'inclusion. C'est-à-dire, on a écrit à beaucoup d'EHPAD, on a écrit à beaucoup d'institutions, on aura un barnum spécial sur le site pour l'accueil des personnes très âgées, par exemple, avec des sanitaires qui leur seront entièrement adaptés et dédiés. Donc, faites savoir tout ça, encore là, aujourd'hui, qui n'hésite pas à m'appeler, puisqu'on peut ainsi préparer leur séjour de la façon la plus optimale, quoi.
1: Ça marche. Bah écoutez, n'hésitez pas, amis auditeurs, auditrices. L'inclusion, c'est vrai qu'effectivement, c'est un point fort hein, de cette 4e édition du festival Randori Pie. La bonne nouvelle, c'est qu'on connaît déjà un peu la météo hein, de ce dimanche. Elle sera plutôt bonne pour l'événement.
0: Oui, c'est-à-dire on va sortir de cette 5e canicule vendredi. Et ça sera l'occasion, de sortir, de retrouver un peu... Ce vivre ensemble qui monte tellement dans cette période de canicule où chacun est un peu chez soi à chercher de la fraîcheur. Alors venez nombreux, Château Salin, le 16 août, quoi.
1: Eh ben écoutez, un grand merci à vous, monsieur Mercier, pour ces mots. Encore une fois, comme vous le disiez, n'hésitez pas, mes auditeurs, auditrices. C'est ce dimanche 16 août, à partir de 7h jusqu'à environ 23h, place de la Saline avec les navettes gratuites, l'entrée gratuite et des départs libres pour les randonnées. Encore une fois, n'hésitez pas. Eh bien, écoutez, encore un grand merci à vous, monsieur Mercier. Je vous souhaite une bonne journée. Et surtout, je vous souhaite une bonne journée ce 16 août avec un maximum de personnes pour venir participer à ce 4e festival Randori Pie. Encore un grand merci à vous. Bonne journée.
0: C'est moi qui vous remercie. Merci au nom de toute l'équipe d'organisation. Et à bientôt. Au revoir.
1: À bientôt. Au revoir.
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1: Votre rubrique J'écoute ma ville à l'instant sur Radioactivité, 9h42 à l'horloge du 96.5. N'oubliez pas à 10h un petit rappel de votre météo. En attendant, on poursuit cette belle matinée en musique et on repart tout de suite avec Teddy Swims, Bad Dreams, c'est tout de suite.

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1: Il est l'heure de retrouver votre météo sur Radioactivité. À vous rappeler que nous sommes aujourd'hui le jeudi 13 août, 225e jour de l'année 2026. Nous perdons 3 minutes d'ensoleillement aujourd'hui. Le soleil s'est enlevé ce matin à 6h24 et se couchera tout à l'heure à 20h55. Soleil et canicule prévus pour aujourd'hui, toujours du plein soleil en perspective pour ce jour, du matin au soir sur l'ensemble de la région. Le vent continuera de souffler très faiblement. Le thermomètre, quant à lui, poursuivra sa hausse. Même temps, très ensoleillé et trop chaud vendredi, avant un week-end devenant orageux, moins chaud, mais plutôt lourd. Et côté température pour aujourd'hui, ce matin, nous serons à 17 degrés. Cet après-midi, on atteindra les 37 degrés sur le bassin de Pont-à-Mousson.
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1: Dépassé de 4 minutes sur Radioactivité, on poursuit cette matinée en musique. Et n'oubliez pas, à 10h15, vos pronostics du tiercé, quarté, quinté plus du jour. Allez, en attendant, on repart avec Julien Lib. Le jeu, c'est tout de suite sur Radioactivité.
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Il est l'heure de retrouver vos pronostics du tiercé quarté quinté plus. Aujourd'hui, réunion 1 Deauville, course 8, Somme prix des Chenettes. Il s'agit d'un terrain plat de distance 1900 mètres avec 16 partants, dont un non partant, le numéro 7. 52 800 euros, handicap divisé, corde à droite. Et un départ prévu tout à l'heure à 20h15. On commence directement avec les pronostics donnés par l'amateur qui vous propose un quinté en 5 chevaux pour cette course. Notez bien le 14, 15, 10, 2 et pour finir le numéro 3. 14, 15, 10, 2 et 3. On enchaîne et on termine avec les pronostics cette fois-ci donnés par l'homme mystère qui vous propose également un quinté en 5 chevaux. Le 15, 10, 2, 14 et pour finir le numéro 11. 15, 10, 2, 14 et 11. Aujourd'hui pour votre tiercé quarté quinté plus, à vous rappeler qu'il s'agit de réunion 1 Deauville, course 8, Somme prix des Chenettes. Il s'agit d'un terrain plat de distance 1900 mètres avec 16 partants, 52 800 euros, handicap divisé, corde à droite et un départ prévu tout à l'heure à 20h15. Bonne chance à toutes et à tous.

10h20 à l'horloge de Radioactivité. Dans 10 minutes, votre rubrique humour où je vous ferai redécouvrir un sketch de Boudère qui fête en ce 13 août son anniversaire. Il fête en ce jour ses 48 ans. On en profitera pour l'écouter avec un de ses sketchs dans 10 minutes. En attendant, on repart en musique et je vous propose de repartir avec Willy Denzey. On va écouter ensemble le mur du son.

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1: Eddie de Préto à l'instant sur Radioactivité, il est 10h30, l'heure de votre rubrique Humour. Je vous propose de redécouvrir un sketch de Boudère qui fête en ce 13 août ses 48 ans. On l'écoute tout de suite avec son sketch Mon Fils, c'est tout de suite sur Radioactivité.
2: On passe un bon train ! Wouah ! Quel accueil ! Merci pour cet accueil, c'est la première fois de ma vie que je joue à Montreux. Ils m'ont demandé un pass sanitaire et tout. Qu'est-ce que tu veux qu'il m'arrive de plus à moi déjà? Non mais en plus cette ambiance, moi je kiffe cette ambiance, ça me rappelle mon premier spectacle. Il y a des gens qui ont vu mon premier spectacle? D'accord. Non mais c'est normal, vous l'avez pas vu, l'entrée elle était trop chère, elle était à 80 euros. Même moi je voulais pas y aller, oh. C'est la faute de mon producteur, il me disait Boudère, plus on aura des riches dans la salle, plus ça sera mieux. Et je me suis rappelé ce que me disait mon père quand j'étais petit. Mon père il me disait toujours, traîne avec les riches, tu seras riche. J'ai essayé avec les pauvres, ça marche. Et mon premier spectacle, j'avais choisi comme thème la société beau gosse dans laquelle on vit. Parce qu'on vit dans une société, si t'es pas beau, c'est chaud. Hein, tu me comprends, toi? Et t'as une sale gueule, rigole, c'est la vie, attends, faut s'accepter comme on est. Non mais là on en rigole, mais il y a certaines personnes qui s'acceptent pas, sont obligées de faire de la chirurgie esthétique et tout ça. En plus ça coûte cher la chirurgie esthétique. Moi j'ai une cousine à moi, Malika, elle aimerait bien se faire gonfler les lèvres. Bon, comme elle a pas d'argent, une fois par semaine, je lui mets une patate, tu vois. Mais on vit dans un monde où on te juge par rapport à ton physique. Même mon iPhone 10, quand je fais une reconnaissance faciale, il bug, ce bâtard. Et moi, ça m'arrive souvent, tu sais, quand je suis dans la rue, on me demande une photo, un autographe. Une fois véridique, une fille super jolie, elle vient me voir, elle me dit « Boudère, on peut faire une photo ?» Je dis « Oui, y a pas de problème. » Elle me dit « Là, là, t'es gentil. En plus, t'es le portrait craché de ma sœur. » Je dis « Putain, la pauvre. » Après, elle m'a montré une photo de sa sœur, il manquait un œil, des chicots. Je dis « Faut pas abuser quand même, oh. » Et même sur la photo, il pue de la gueule, oh. Et moi, il y a deux types de personnes, quand ils me voient, il se passe un truc. C'est les mecs bourrés et les enfants. Les mecs bourrés, à chaque fois que je les croise, ils pensent qu'ils sont dans le deux, là. C'est toujours la même chose. Ah, un pélican. Et les enfants, ils jouent avec mon visage, ils croient que je suis en pâte à modeler, moi. L'autre jour, je tenais un bébé, il m'a sucé le nez pendant 20 minutes. Hein. Voilà, merci. Non, je vous parlais de ça parce que comme on vit dans une société de beaux gosses, c'est important de, tu sais, d'éduquer sans... Ah oui, je vous ai pas dit. Depuis 8 ans, je suis papa. Merci. Et mon fils est très beau. Et je vous emmerde, hein, j'aime pas ce silence, là. Hein. Ah, vous avez fait la même réaction que la sage-femme quand je suis venu récupérer mon fils. Elle m'a dit « Bonjour, monsieur. Alors, le papa n'a pas pu venir ?»

l'iPhone 10, pareil. J'avais ma tête et tout de suite, j'avais mes pieds. Moi, j'étais tellement petit que sur la photo d'identité, on voyait mes pieds, oh. Mais tu rigoles, mais à 3 cm près, j'aurais pas été ici devant vous ce soir. Moi, à 3 cm près, j'aurais été dans un fort en train de courir, chercher des clés. Bien joué, passe-par-pif. En plus, on m'a pas dit qu'avant d'avoir un enfant, il faut d'abord prendre un crédit à la banque. Parce que ça coûte cher, les enfants. Les couches, par exemple. Moi, je pensais que c'était une couche jusqu'à l'âge de 5 ans. Moi, je savais pas qu'il chiait dessus toutes les 5 minutes. Oh. En plus, des gros caca de bonhomme, moi, pendant 2 mois, je croyais que c'était mon oncle qui chiait dans la couche. Oh. Mais ça coûte tellement cher, les couches, ça m'a traversé l'esprit d'envoler des couches. Un matin, je suis arrivé devant Carrefour, j'ai dit, je vais faire un carnage aujourd'hui. Après, je me suis dit, Boudère, t'imagines, tu te fais attraper en train de voler des couches, la honte. Tu sais, tu vas en prison pour vol de couches. T'imagines, dans la cour de promenade, là, il y a tous les prisonniers, là. T'es là pour quoi, toi? Moi? Grosse équipe, grosse équipe. Le gang des Pampers, ouais, c'est nous. Non, en plus, aujourd'hui, mon fils, il a 8 ans, et je sais pas comment l'éduquer. Je te jure, des fois, tu sais, je sais pas, est-ce que je dois l'éduquer comme mon père m'a éduqué? Alors, attendez, moi, je suis pas dans le cliché du père arabe qui tape ses enfants. Mon père ne m'a jamais tapé, il a jamais tapé ma mère. Chez nous, c'était comme la petite maison dans la prairie. Quand il avait rien à manger, il jouait du violon, tout, pareil. Non, non, il m'a jamais tapé. Pourtant, une fois, j'ai fait une grosse bêtise, il est venu me voir, il m'a dit, mais où tu veux que je te tape? T'es déjà cabossé, où? En plus, moi, j'habite chez mes parents avec mon fils. C'est-à-dire que mon fils, il a une double éducation. Il a la mienne et celle de mes parents. Moi, je suis un nouveau papa. Pour moi, tout est grave. Moi, dès que mon fils, il tombe, oh non, il est tombé, mais vite, faut faire une trachéotomie. C'est parce que je regarde Dr House en ce moment, c'est pour ça. Et comme, donc, du coup, mon fils, il a une double éducation. Il a la mienne et celle de mes parents. Et c'est un truc de fou comment les grands-parents, ils se comportent avec les petits-enfants. Moi, mes parents, ils font des trucs avec mon fils qu'ils n'ont jamais fait avec moi. Après, moi, j'ai grandi dans une famille très pudique. Ah, chez nous, la pudeur. Moi, par exemple, j'ai jamais vu mes parents s'embrasser. Parce qu'à l'âge de 15 ans, je croyais que c'était frère et sœur. Non, mais c'est un truc de fou, comment ils se comportent. Un exemple. L'autre jour, je dis à mon père et papa, il est 4 heures, je vais aller chercher le petit à l'école. Il m'a dit, attends, Boudère, je t'accompagne. On y va, et sur le chemin, il s'arrête à une boulangerie. Je dis, mais qu'est-ce que tu fais là? Il me dit, ben, il est 4 heures, c'est l'heure du goûter, je vais lui acheter un pain au chocolat. Et moi, tu vas jamais acheter le pain au chocolat! À chaque fois que je voulais un pain au chocolat, tu disais, ta mère va te faire des pains au chocolat, prenez une demi-baguette et mettez du chocolat en poudre, ouais! En plus, moi, j'ai grandi dans une famille de radins. Non, mais j'ai pas honte, hein. Moi, je vous explique, je suis d'origine marocaine. Je suis d'un petit village, on a cette réputation d'être des radins. On est les Auvergnats du Maroc. Mon père, il a remercié Dieu toute sa vie de lui avoir donné des enfants de petite taille. Comme ça, il nous achète pas d'autres habits. Ce pantalon, je l'ai depuis que je suis au collège, moi! Avant celui-là, j'en avais un autre, un jean Levi's, c'était super beau. Mais je faisais semaine A, semaine B avec mon frère. Quand ce jean il s'est déchiré, on a pleuré avec mon frère comme si on avait perdu un proche. J'ai plus pleuré pour mon jean que pour ma grand-mère. Oh, quoi, oh, c'est un jean Levi's, madame, hein. Moi, j'étais tellement élevé dans la radinerie, un jour, je me rappelle, j'étais en CE2, la maîtresse nous a dit, allez les enfants, rangez vos affaires, on va faire du calcul mental. Tiens, Boudère, lève-toi. Je dis, madame, je suis debout, arrêtez vos vannes, c'est fatigant. Allez, mon petit Boudère, calcul mental. Si ton père te donne 5 francs et après il te rajoute 5 francs, combien de francs ça fait dans ta poche? Je dis, madame, ça fait rien. Elle m'a dit, ah, Boudère, tu connais pas les maths. Je dis, toi, tu connais pas mon père, ouais. Un jour, il est rentré comme ça chez nous. Il nous a dit, habillez-vous tous. On lui a dit, oh, papa, tu nous emmènes au restaurant? Il a dit, non, je vais couper le chauffage. Un matin, en plein petit déjeuner, ma mère, elle a dit à mon père, tu sais de quoi j'ai rêvé hier? Il lui a dit non. Elle a dit, j'ai rêvé que tu m'achetais un collier en or. Il lui a dit, ah bon? Ah ben, si t'es sage ce soir, dans ton rêve, je t'achète des boucles d'oreilles. Et l'hiver dernier, il faisait super froid dans Paris. Je rentre chez moi, je dis à mon père et papa, t'abuses, allume le chauffage, il fait plus froid que dehors. Il m'a dit, bah va dehors. C'est simple, la vie. Mon oncle, son frère, alors lui, c'est le Barça de la crevardie, celui-là. Un jour, en plein été, on faisait plein de bêtises, il est rentré comme ça dans le salon. Il a dit, calmez-vous les enfants, si vous êtes sages, ce soir, je vous montre la photo d'un enfant qui mange une glace. Et nous, on se faisait tourner la photo, là. L'hiver dernier, pareil, ils sont venus manger chez moi. Il faisait super froid dehors. Il y avait mon petit cousin Samir de 5 ans. Il avait le crâne complètement rasé. Je dis, mais Samir, c'est quoi cette coupe? Il m'a dit, mais Boudère, c'est pas de ma faute. C'est de la faute de mon père. Tout à l'heure, on était à Carrefour. Je regardais une bouteille de shampoing. Et pour pas me l'acheter, il m'a rasé la tête. Je dis, heureusement, tu regardais pas le dentifrice. T'as enlevé les chicots, sinon, hein.

0: fort, mais ça fort, Jacques Revardise. Mais en même temps, aujourd'hui, mon fils, il a 8 ans, et j'ai peur pour lui, parce qu'on vit dans un monde très violent. Alors bien sûr, je ne vais pas reparler du coronavirus, tout ça, mais par exemple, le confinement, ça a été compliqué. Le premier confinement, moi, je l'ai passé avec mon fils. Je l'ai aidé à faire ses devoirs. Au bout d'une semaine, sa prof, elle m'a appelé, elle m'a dit, si vous continuez, j'appelle la DAS. Hein. En plus, on n'est pas sorti. Au deuxième confinement, j'avoue, je suis sorti une fois. C'est mon pote qui est venu me chercher, il m'a dit, Poudère, descends, j'ai besoin de te parler. Viens, j'ai besoin de me confier, t'inquiète pas, il n'y a personne dans les rues de Paris. Bon, il a réussi à me convaincre, on est descendu. On a marché 30 mètres, et avec la chance qu'on a, il y a une patrouille de police qui arrivait en face. Il m'a dit, Poudère, mets-toi à quatre pattes. Comment ça? Mets-toi à quatre pattes, comme ça ils croient que t'es un chien. Mais ce qui m'a vexé, c'est pas de me mettre à quatre pattes, c'est que les policiers m'ont caressé, ces bâtards. Montreux, merci beaucoup de m'avoir écouté, c'était Boudet.
1: Votre rubrique Humour à l'instant sur Radioactivité avec Boudet et son sketch Mon fils, on lui souhaite un bon anniversaire, 48 ans pour lui en ce 13 août. Il est 10h40 dans 20 minutes, un petit rappel, à 11h c'est la suite de la découverte de l'album de la semaine. Restez donc bien branchés, en attendant on poursuit cette matinée en musique avec Damiano David, Born with a Broken Heart, c'est tout de suite sur Radioactivité.

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Ben L'Oncle Soul, l'instant sur Radioactivité avec sa reprise de Seven Nation Army. Il est 11h, l'heure de poursuivre ensemble l'album de la semaine, l'album Best Of du groupe Tragédie. On enchaîne avec la piste numéro 8, Bordel, c'est tout de suite sur Radioactivité.

L'album de la semaine, à l'instant sur Radioactivité avec l'album Best of de Tragédie qu'on poursuit demain à 9h et 11h sur Radioactivité. Allez, restez bien branchés, dans un peu plus de 10 minutes, vos petites annonces arrivent. En attendant, on repart en musique et on repart tout de suite avec Coldplay, Good Feelings, c'est tout de suite sur Radioactivité.

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Il est l'heure de retrouver vos petites annonces sur Radioactivité. Une auditrice qui vend une table en PVC standard blanche ovale en très bon état. Elle vous la propose à 15 euros. Elle vend également une paire de baskets basses pour femmes grises neuves de marque Puma, taille 39-40. Elle vous les propose à 25 euros. C'est visible sur Pagny-sur-Moselle. Donc si vous êtes intéressé, n'hésitez pas à contacter cette auditrice au 06 03 40 77 42. 06 03 40 77 42. Une auditrice qui vend un fauteuil cuir gris Château d'Axe en bon état avec releveur de pied, elle vous le propose à 350 euros prix à débattre. Elle vend également un bureau en pin bois clair de dimension 54 par 120 cm environ, elle vous le propose à 25 euros. Et elle vend également une tablette Ouija originale pour la décoration sous son emballage d'origine, elle vous le propose à 50 euros. Tous ces produits sont visibles à Blénaud-les-Pont-à-Mousson. Si vous êtes intéressé, n'hésitez pas à la contacter par téléphone au 06 41 70 38 29. 06 41 70 38 29. Une auditrice qui vend un ventilateur de plafond neuf pour professionnels ou maisons avec de hauts plafonds, avec 5 grandes hélices couleur marron pour une grande pièce ou restaurant ou encore salle de réception. Intensité variable à l'aide de tirettes, bel élément de décoration avec de belles finitions. Le prix est à débattre et visible sur Pont-à-Mousson. Si vous êtes intéressé, n'hésitez pas à contacter cette auditrice au 06 27 53 51 43. 06 27 53 51 43. Une auditrice qui vend des gros paquets de sauge médicinale ainsi que du romarin. Le prix est de 1 euro le paquet, 2 acheter le troisième offert. Si vous êtes intéressé, n'hésitez pas à contacter cette auditrice. C'est sur Montauville que ça se passe. N'hésitez pas à la contacter aux heures des repas par téléphone au 07 82 27 15 27. 07 82 27 15 27. Si vous aussi vous voulez laisser une petite annonce sur Radioactivité, c'est très simple. Soit vous m'appelez par téléphone au 03 83 81 38 38, 03 83 81 38 38, ou bien par mail à l'adresse radio.activité@orange.fr. radio.activité@orange.fr, sans oublier le S au bout de activité. Vos petites annonces à l'instant sur Radioactivité, 11h20 à l'horloge de Radioactivité. Restez bien branchés, dans 25 minutes à 11h45, vos pronostics du tiercé, quarté, quinté plus. En attendant, on poursuit cette matinée en musique sur Radioactivité.

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2: Il est l'heure de retrouver vos informations sur Radioactivité. On commence comme d'habitude avec les infos à la une de ce jour. Environnement face aux sécheresses plus intenses, l'eau potable sous tension avec un déficit de pluviométrie et des températures records depuis plusieurs mois. L'Hexagone traverse une période de sécheresse exceptionnelle. Au total, 72 départements ont d'ailleurs été placés en situation de crise concernant l'alimentation en eau potable. L'impact du réchauffement climatique sur la France fait craindre de futures tensions autour de l'or bleu. Social, les bus surchauffés dans le viseur de l'inspection du travail. Deux mises en demeure de l'inspection du travail ont été adressées à la RATP après des contrôles ces dernières semaines. En cause, les conditions de chaleur extrêmes subies par les conducteurs, des chauffeurs urbains de tout le pays sont contraints de rouler sous une chaleur écrasante avec des canicules successives. Enquête, trois morts dans un incendie parti d'un champ. Une maison de village a été ravagée par un incendie parti d'un champ voisin mardi. Dans l'habitation, les trois personnes s'y trouvant sont décédées, leur corps ayant été retrouvé calciné. Une enquête pour homicide involontaire a été ouverte. Au taux des aides à l'achat d'une électrique d'occasion, l'achat ou la location d'un véhicule électrique d'occasion chez un professionnel sera éligible à partir de septembre à un financement par les certificats d'économie d'énergie, les CEE, a annoncé le gouvernement via un arrêté paru mercredi au journal officiel. Le texte précise les conditions d'obtention de cette prime CEE d'environ 337 euros par véhicule. Une voiture 100% électrique, une première immatriculation en France entre le 1er janvier 2017 et le 31 décembre 2023, un achat ou une location chez un professionnel de l'automobile, une batterie en bon état. Le véhicule doit aussi être conservé au minimum 3 ans. Transport, EasyJet appelle à la grève ce week-end. Les hôtesses et stewards d'EasyJet France sont appelés à la grève samedi et dimanche après l'échec de discussion mercredi avec la direction de l'amélioration des conditions de travail, ont annoncé trois syndicats. La compagnie britannique à bas coût a, elle, appelé le CNPNCFO, l'UNPNCCFDT et l'UNAC-CFE-CGC à renoncer à cette action opportuniste à une période aussi importante de l'année. Le week-end du 15 août s'annonçant très chargé. Depuis des mois, les syndicats reprochent à la direction une instabilité des plannings, des changements de dernière minute, des trippings imposés, des enchaînements de vols sur plusieurs jours et des rotations particulièrement pénalisantes et l'absence de mesures protectrices. Viticulture, des vendanges d'une précocité record en Champagne. Les dates des vendanges par commune dans toute l'appellation Champagne ont été publiées mercredi. Cette publication du ban des vendanges, soit la date avant laquelle il est interdit de récolter les grappes de raisin, sauf dérogation, est la plus précoce jamais observée, souligne David Châtillon, coprésidente du comité Champagne, l'organisme interprofessionnel de la filière. Les pics de chaleur 2026 ont contribué à accélérer le processus de maturation des cépages. Depuis les années 1980, les dates de vendange en France avancent toujours davantage dans le calendrier, un marqueur net du réchauffement climatique. En Champagne, c'est environ deux semaines plus tôt qu'il y a 20 ans. Fait divers, le protoxyde d'azote suspecté dans la mort d'un adolescent, un jeune de 17 ans admis aux urgences ce week-end après avoir consommé du protoxyde d'azote, a été retrouvé mort à son domicile mardi, soit le lendemain de sa sortie de l'hôpital. Sans pouvoir établir de corrélation définitive à ce stade, une source policière souligne que l'adolescent semblait bien à sa sortie d'hôpital et a été retrouvé en arrêt cardio-respiratoire à son domicile situé à la Castellane, une des cités des quartiers nord de Marseille. Astronomie, l'éclipse solaire en a mis plein les yeux. Des millions d'Européens et de passionnés du monde entier ont contemplé mercredi le ciel avec émerveillement à l'occasion d'une rare éclipse solaire totale. Ce phénomène astronomique, le premier du genre en Europe continentale depuis 1999, a commencé en Russie puis s'est déplacé le long de l'hémisphère nord jusqu'au Groenland et au continent américain. Point d'orgue de l'éclipse, le nord de l'Espagne qui a été plongé dans le noir en plein jour lorsque la Lune a entièrement masqué le soleil pendant environ 1 minute 40. Pour revivre ce phénomène, rendez-vous le 2 août 2027 et le 26 janvier 2028 pour un trio d'éclipses solaires inédits en Europe au 21e siècle. Du côté des États-Unis, addiction des jeunes aux réseaux sociaux, Meta sommé de s'expliquer. Le procès de Meta d'une ampleur inédite s'est ouvert mercredi aux États-Unis pour plusieurs semaines. L'entreprise mère d'Instagram et Facebook est soupçonnée d'avoir délibérément exploité des mécanismes rendant accro des jeunes utilisateurs, ce dont elle se défend. En Pologne, une cyberattaque hors norme de 19 millions de victimes. Les autorités polonaises ont annoncé mercredi une fuite massive de données médicales et personnelles concernant près de 19 millions de citoyens lors d'une cyberattaque contre un fournisseur de logiciels médicaux. Selon le ministre du Numérique, Krzysztof Gawkowski, l'incident constitue l'un des plus grands en matière de cybersécurité jamais enregistré dans l'histoire de ce pays de 37 millions d'habitants. L'origine n'était encore pas connue. Santé, le discours défiant de Trump face au vaccin alarme l'OMS. L'Organisation mondiale de la santé, l'OMS, s'est inquiétée mercredi des nouvelles recommandations vaccinales décrétées lundi par Donald Trump. La politique en matière de vaccination doit reposer sur un examen rigoureux, indépendant et transparent des meilleures données scientifiques disponibles et non sur des influences politiques, a averti le directeur général de l'OMS, Tedros Adhanom Ghebreyesus. Le président américain appelle notamment à espacer leur administration de vaccins aux enfants. Transport, premier vol commercial international de l'avion chinois C-919. Un avion C-919 construit en Chine par la société étatique Comac a réalisé mercredi entre Pékin et la Mongolie son premier vol international. Cet avion de fuselage étroit qui peut transporter 158 à 192 passagers est présenté comme un concurrent potentiel de l'Airbus A320 ou du Boeing 737, même s'il n'a pas encore reçu l'approbation des autorités de régulation américaines ou européennes pour le moment. En Colombie, après le séisme, un deuil national décrété. Le gouvernement colombien a décrété mercredi un deuil de 3 jours en hommage aux victimes du violent séisme qui a fait plus de 200 morts et des milliers de blessés. En parallèle, les recherches de survivants se poursuivaient à la suite de ce qui a été le tremblement de terre le plus meurtrier du siècle en Colombie avec une magnitude de 7,4. De son côté, l'Union européenne a annoncé avoir débloqué 2 millions d'euros pour venir en aide aux pays meurtris. Au Royaume-Uni, Nigel Farage, une démission puis une élection pour rebondir. Le leader de Reform UK compte sur une réélection en tant que député pour faire oublier ses scandales financiers. Un coup politique organisé du début à la fin. Société pour leur enfant, ces couples ont opté pour le double nom de famille, le nom du père, de la mère ou des deux conjoints. Quand il s'agit de choisir le patronyme d'un enfant à la naissance, les traditions bougent très lentement. Mais aujourd'hui, les jeunes parents sont de plus en plus nombreux à donner leurs deux noms à leur bébé. Obsèques, c'était important de lui dire merci à Paris, un dernier hommage à Kavinsky. Les obsèques du DJ, figure de la French Touch, se sont déroulées mercredi matin à Paris. Célébrités, fans et voisins se sont rassemblés pour rendre un dernier hommage à Vincent Bellorguet, de son vrai nom, décédé le 28 juillet dernier à l'âge de 50 ans. People, Cristiano Ronaldo s'est marié en toute discrétion après avoir entretenu le mystère autour de leur mariage. La star portugaise du football, Cristiano Ronaldo, 41 ans, et sa compagne de longue date, Georgina Rodriguez, 32 ans, se sont mariés en toute intimité à Cascais, près de Lisbonne. Une cérémonie privée en présence des 5 enfants de CR7. La seule photographie officielle disponible est celle publiée sur les réseaux sociaux de Cristiano Ronaldo et de sa femme, montrant leurs mains entrelacées et leur alliance bien visible.

Voilà pour l'essentiel de vos informations à la une à l'instant sur Radioactivité. Restez bien branchés d'ici quelques minutes. Vos informations régionales et locales, ça arrive juste après les Enfoirés.

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1: On poursuit vos informations sur Radioactivité avec les informations régionales. À Bouxières-aux-Dames, toiletteurs animaliers, ils ont adopté le métier. Le marché des animaux de compagnie se porte bien et logiquement, le métier de toiletteur pour chiens et chats attire. Mais alors qu'aucun diplôme n'est obligatoire pour se lancer, il faut parfois démêler le vrai du faux. Certains salons sont toutefois reconnus centres de formation, dont Cœur de Poil à Bouxières-aux-Dames. À Malzéville, au plateau, les spectateurs profitent heureux d'un ciel dégagé sur l'éclipse. Ce mercredi soir, le plateau de Malzéville s'est rempli d'une foule de curieux désireux de venir observer l'éclipse depuis cette grande étendue dégagée. Même si pour admirer la fameuse éclipse solaire presque totale, l'ascension jusqu'au plateau ne s'est pas faite sans tension. En Meurthe-et-Moselle, sécheresse, les interdictions dans le département en situation de crise. Compte tenu de la situation hydrologique, la Meurthe-et-Moselle est placée en situation de crise. Il faut s'adapter, restreindre sa consommation d'eau, préconise la préfecture. Accepter que les pelouses jaunissent, rouler dans les voitures moins propres et décaler les travaux gourmands en eau. En Lorraine, sécheresse et cours d'eau, les fédérations de pêche inquiètent. Cours d'eau à sec, température qui s'envole et oxygène qui se raréfie. La sécheresse met la faune de Lorraine à rude épreuve, notamment les poissons. Dans chaque département, les fédérations de pêche constatent des situations préoccupantes. Du côté des Vosges, il déambule armé d'un couteau et menace les passants à Épinal. Pendant une vingtaine de minutes, un homme a menacé des passants dans le centre-ville d'Épinal avec un couteau de cuisine ce mercredi matin. Maîtrisé par un pompier et plusieurs riverains, il a ensuite été embarqué par la police puis conduit à l'hôpital d'Épinal en unité de soins psychiatriques. Dans les Vosges également, Gérard May, pompage dans le lac, réseau d'eau potable à alimenter. Comme ce fut le cas en 2022, face à la sécheresse, le pompage de l'eau du lac de Gérard May a débuté ce mercredi matin. Grâce à la canalisation mise en place en 1972, 140 mètres cubes sont pompés chaque heure, puis traités pour alimenter en eau potable une partie de la commune et celle comme Xonrupt-Longuemer. En Grand Est, la Champagne entame les vendanges les plus précoces de son histoire. Le réchauffement climatique bouscule tout. Même les dates de vendanges en Champagne, le raisin a mûri si vite que les vignerons champenois donnent déjà les premiers coups de sécateur dans les vignes. Ce mercredi 12 août, le comité Champagne a publié le banc des vendanges d'un bout à l'autre du terroir. Le travail s'organise. On enchaîne avec vos informations locales sur Radioactivité à Pont-à-Mousson, bassin Mussy-Pontin. L'occasion était trop belle, des centaines de personnes devant l'éclipse. Le rendez-vous était coché de longue date sur le calendrier pour certains, d'autres s'y sont pris au dernier moment. Mais le résultat est le même, ce mercredi 12 août, tous se sont retrouvés armés de leurs lunettes pour assister à l'éclipse solaire dans un esprit de partage. À Morée, le festival Music Art prépare sa 5e édition entre musique et métier d'art. Le festival Music Art revient les 5 et 6 septembre au château de l'église de Morée à Bello pour une 5e édition réunissant 40 artistes et artisans des métiers d'art et 10 concerts. Parmi les exposants figurent notamment le céramiste Christian Leclerc et l'illustratrice Caroline Hennick. À Dieulouard, jumelage des villes européennes chante pour la paix. Plusieurs villes européennes, partenaires dont Dieulouard, ont uni leur voix dans le cadre du projet musical Chansons pour la paix. Une compilation de leur création est désormais accessible en ligne. À Clémery, médecin et ultra-triathlète, Jean-Philippe Anstett repousse ses limites. Médecin généraliste et passionné de triathlon, Jean-Philippe Anstett a pris la deuxième place du 6x split du Bretzel Ultra-Triathlon 2026 à Colmar. Une épreuve d'ultra-endurance qu'il aborde autant par la préparation physique que par le travail mental, avec une place centrale accordée à sa famille et à l'entraide entre participants. À l'être sous Amance, un chantier jeune pour faire revivre un vieux four à pain. Pendant 5 jours, des jeunes du territoire à partir de 11 ans participeront à la remise en état d'un ancien four à pain à l'être sous Amance. Le chantier doit permettre de restaurer l'ouvrage qui pourra ensuite accueillir certaines manifestations du foyer rural. On part cette fois-ci dans le Toulois, canicule. La LPO appelle à multiplier les points d'eau pour la faune sauvage. Canicule à répétition, sécheresse persistante, ruisseaux à sec et incendies. Cet été, la faune sauvage évolue dans des conditions particulièrement difficiles. Face à cette situation, la Ligue pour la protection des oiseaux lance une mobilisation autour d'un geste simple, multiplier les points d'eau pour permettre aux animaux de s'hydrater. On repart du côté de Nancy. Le prix du kilo de mirabelle en baisse par rapport à l'an passé. Sur les étals, la mirabelle de Lorraine est en vedette, charnue, bien calibrée et sucrée. Elle est vendue en moyenne entre 4,80 euros et 4,95 euros le kilo chez les primeurs nancéens. Les prix varient en fonction de la production, de la qualité et du réseau de distribution. À Nancy toujours, le festival Embranchement installe des modules en bois au parc de la Pépinière. De curieuses constructions en bois ont pris place entre les arbres du parc de la Pépinière. Réalisée dans le cadre du défi du bois, cette installation sera retirée à l'issue du festival Embranchement le 9 septembre prochain. L'idée sortie pour aujourd'hui, c'est à Liverdun avec la fête des Lucioles. Les lampions vont illuminer les bords de la Moselle. La fête des Lucioles revient vendredi 14 août sur l'esplanade L'Herbourg, lampions en main. Les enfants sont invités à parcourir les bords de la Moselle pour une soirée familiale et gratuite organisée dans le cadre des estivales. Voilà, c'est la fin de votre matinale sur Radioactivité. J'espère que vous avez passé un bon moment avec nous sur le 96.5. Cet après-midi, vous retrouverez bien sûr Bulle de 14h à 18h. Et sinon, on se retrouve demain matin à 8h. Bon après-midi et bonne soirée à toutes et à tous. À demain.

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0: Bienvenue à vous tous sur le 96.5, chers auditeurs. J'espère que vous allez très très bien. Il fait chaud aujourd'hui, hein, la canicule repart de plus belle. Et il paraît qu'il y aura un passage très chaud demain, donc faites attention à vous. Si vous revenez de vacances, eh bien, on n'oublie pas de s'arrêter, de se désaltérer, de se reposer et surtout de se rafraîchir. Voilà, donc c'est surtout ça qui est important. Nous allons simplement vous dire bienvenue sur le 96.5. On est content de vous retrouver. Bon anniversaire à tous ceux qui le fêtent en ce 13 août. Et nous fêtons les Hippolyte aujourd'hui. Hippolyte, et le prénom breton, c'est Riouen. Le dicton du jour, puisque nous sommes à la Saint-Hippolyte, mais rien à voir, à la Saint-Radégonde. En moisson, les minutes sont des secondes. Ah, oui, les minutes sont des secondes, je comprends bien. Mais la Saint-Radégonde, c'est-à-dire que avant c'était la Saint-Radégonde et ça s'est transformé en Hippolyte peut-être. Le proverbe du jour, il fait noir au pied du phare, c'est vrai. La citation de Joseph Joubert, il y a des esprits qui vont à l'erreur par toutes les vérités. Il en est de plus heureux qui vont aux grandes vérités par toutes les erreurs, comme c'est bien dit. Allez, on va commencer bien sûr avec une page d'information, c'est important, et puis on continuera en musique sur Radioactivité.
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1: On va écouter Genesis, je sais qu'il y en a beaucoup qui aiment Genesis, c'est un autre registre, mais c'était en 1983, avec son titre Mama. Et oui, ça veut bien dire ce que ça veut dire.

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1: h 29 sur Radioactivité. Michel Jonas, Lucille. Oh, Lucille, Lucille, il aime Lucille.

Et oui, on a tous reconnu Gloria Umberto Tozzi. Il est 14h41 et on est Morgane de Renault.

0: Eh bien, quelle belle chanson de Renaud. J'espère que hier, vous avez pu regarder l'éclipse
1: qu'on va... L'éclipse, mais savez-vous
0: voilà, tout le monde parle de l'éclipse. Et il y en aura encore demain soir. Il aura lieu donc sous vos yeux. La première éclipse solaire depuis 1999. Voilà, et il y aura encore des constellations de belles étoiles encore dans le ciel régulièrement. Donc préparez-vous aussi à voir ce beau ciel étoilé. Donc j'espère qu'hier vous aviez bien toutes et tous vos lunettes et que vous avez pu profiter de ce beau ciel, de ce spectacle avec aussi des persils, le pit des étoiles filantes. Hein, en fonction de l'endroit où vous trouvez, il était possible d'apercevoir des météorites et dans des endroits un peu sombres. Et c'était grandiose. Voilà. Donc j'espère que vous avez pu profiter de ce moment exceptionnel. La prochaine, ça sera en 2081. On écoute Richard Cocciante, Sincérité.

Superbe chanson, on s'en rappelle tous, bien évidemment, quand la musique est bonne. Ça, c'était vraiment les années incroyables où on se réunissait et on dansait vraiment entre amis, entre copains, copines, camarades. C'était vraiment sympa. Il y avait vraiment des chansons comme ça qui nous ont marqués, comme par exemple Madness aussi, rappelez-vous.

Allez, dans quelques instants, on poursuivra avec Mamie qui viendra donc avec nous pour ses conseils et ses astuces dans notre rubrique Vie pratique. En attendant, on continue avec Queen, que vous aimez tous, Radio Gaga.

Il est 15h15 sur Radioactivité. Allez, on lance notre petit jingle vie pratique pour nous retrouver avec Mamie et ses précieux conseils.

Allez, aujourd'hui, mamie, elle va nous parler de zen attitude. Vous savez, la zen attitude, c'est une philosophie japonaise d'essence bouddhique. Elle repose tout entier sur la pratique de la méditation assise zazen. Ah oui, c'est mignon de dire zazen. Alors, simple à pratiquer, mais pas forcément facile. Donc, avec un peu de patience, de calme et de sérénité, eh bien, vous allez pouvoir réussir à adopter cette zen attitude, cette philosophie japonaise. Dites oui au zen. Donc, mamie vous explique le principe et les postures à adopter. Pour connaître l'essence du zen, pratiquez zazen, disait maître Deshimaru, le sage japonais qui a introduit cette discipline en Occident. Car c'est cette pratique quotidienne de la respiration, de la concentration et de la méditation qui conduit à la construction de l'être intérieur et à la transformation profonde de l'individu perturbé par les projections mentales de l'ego. Alors, on parle de la posture exactement. Mamie va vous dire comment faire et comment vous positionner. Alors, je la regarde, hein, mamie, parce que je le fais en même temps qu'elle. Oui, mamie, oui. Ne va pas trop vite, parce que moi, je ne suis pas expérimentée. Alors, mamie vous dit, asseyez-vous, jambes croisées, les genoux au sol, le pied droit sur la cuisse gauche, le pied gauche contre le coussin, et tenez-vous bien droit, les yeux mi-clos, le menton rentrer comme si vous vouliez pousser le ciel avec le sommet du crâne. Ah oui, je vois. Alors, posez votre main gauche sur votre main droite, paume vers le ciel, au niveau de votre nombril. Joignez vos pouces de manière à former un cercle. Ah voilà. Et c'est tout. Ah ben, c'est facile. Respirez ensuite calmement et profondément. Ça donne ça à peu près. Ça donne un peu la tempête du désert qui arrive. Voilà, donc on respire calmement et profondément en vous concentrant sur l'expiration. Et vous tâchez aussi de ne penser à rien. C'est plus difficile. Alors, Deshimaru disait, il faut laisser les pensées défiler comme des nuages dans le ciel. Ne pensez pas à la vie, soyez la vie. Oh, c'est beau ça. Alors, pour en savoir plus, mamie nous dit qu'il y a eu des études qui ont montré que la pratique de zazen ralentit les ondes cérébrales, c'est-à-dire le cortex est au repos, mais l'attention est vive. Ça augmente donc le débit sanguin, les tissus sont mieux oxygénés et facilite le fonctionnement du système nerveux. On constate une baisse sensible de la nervosité et de l'anxiété, une meilleure qualité de l'attention et de la mémorisation et une baisse de la pression artérielle chez les hypertendus. Qui est hypertendu ici, hein? Il y a quelqu'un qui est hypertendu? Levez le doigt. Bah, personne. Il n'y a même pas un vinyle qui lève le doigt. Même pas un vinyle. Bon, sans parler de l'effet à long terme, une bien meilleure résistance face aux aléas de la vie. En deux mots, mamie vous dit... Le zen est une philosophie japonaise d'essence bouddhique, c'est vrai. Elle repose sur la pratique de l'assise silencieuse zazen, essayée, et zazen calme, détend et améliore l'attention de la mémoire. On y croit. Voilà, on remercie mamie pour cette zen attitude. Le zen est une philosophie, on s'en rappelle. Dites oui au zen. Par contre, nous, on va se réveiller et on va... essayer même de danser un petit peu. Voilà, on va pas s'endormir quand même, c'est que le début de l'après-midi avec Wham. Wake me up before you go go. Vous vous rappelez tous, n'est-ce pas ?

0: Il est 15h40 sur Radio Activité. Eh bien, nous allons écouter quand même les petites annonces. Hein. Je me laisse dépasser par les belles chansons que l'on écoute tous ensemble. Les petites annonces, j'achète, je vends, je troque et je donne, vous vous en souvenez quand même. Il n'y en a pas beaucoup, c'est les vacances, c'est un petit peu calme. Mais en tout cas, si vous avez quoi que ce soit, on est là.
1: Il est l'heure de retrouver vos petites annonces sur Radioactivité. Une auditrice qui vend une table en PVC standard blanche ovale en très bon état. Elle vous la propose à 15€. Elle vend également une paire de baskets basses pour femmes grises neuves de marque Puma, taille 39-40. Elle vous les propose à 25€. C'est visible sur Pagny-sur-Moselle. Donc si vous êtes intéressé, n'hésitez pas à contacter cette auditrice au 06 03 40 77 42. 06 03 40 77 42. Une auditrice qui vend un fauteuil cuir gris Château d'Axe en bon état avec releveur de pied, elle vous le propose à 350€, prix à débattre. Elle vend également un bureau en pin bois clair de dimension 54 par 120 cm environ, elle vous le propose à 25€. Et elle vend également une tablette Ouija originale pour la décoration sous son emballage d'origine, elle vous le propose à 50€. Tous ces produits sont visibles à Blénaud-les-Ponts-à-Mousson. Si vous êtes intéressé, n'hésitez pas à la contacter par téléphone au 06 41 70 38 29. 06 41 70 38 29. Une auditrice qui vend

Un ventilateur de plafond neuf pour professionnel ou maison avec de hauts plafonds, avec 5 grandes hélices couleur marron pour une grande pièce ou restaurant ou encore salle de réception. Intensité variable à l'aide de tirettes, bel élément de décoration avec de belles finitions. Le prix est à débattre et visible sur Pont-à-Mousson. Si vous êtes intéressé, n'hésitez pas à contacter cette auditrice au 06 27 53 51 43. 06 27 53 51 43. Une auditrice qui vend des gros paquets de sauge médicinale ainsi que du romarin. Le prix est de 1 euro le paquet, 2 achetés, le troisième offert. Si vous êtes intéressé, n'hésitez pas à contacter cette auditrice. C'est sur Montauville que ça se passe. N'hésitez pas à la contacter aux heures des repas par téléphone au 07 82 27 15 27. 07 82 27 15 27. Si vous aussi vous voulez laisser une petite annonce sur Radioactivité, c'est très simple. 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

15h48 minutes sur Radioactivité. Allez, on va regarder sur Curieux Live si on voit quelque chose de sympa à donner comme information. Vous savez, les petites informations toujours aussi ludiques. Curieux Live, dis-moi tout et moi je serai présent. On va parler tout simplement des moustiques. Oui, les moustiques, la petite bestiole là qui nous embête sans arrêt. Ils piquent les humains depuis 1 million d'années, vous le saviez. Si l'on est envahi par les moustiques pendant les apéros estivaux, c'est la faute à l'Homo erectus. Il serait le premier hominidé à avoir rencontré le moustique et à lui avoir donné le goût du sang humain. Un article de Jean-Luc Éluard. L'Homo erectus est responsable de l'amour des moustiques pour notre sang. C'est la théorie avancée par des chercheurs qui ont analysé les gènes de 11 espèces de moustiques différents. En extrapolant sur ce qu'ils connaissent sur la vitesse des mutations génétiques, ils estiment que c'est entre 1,6 et 2,9 millions d'années que, qu'est-ce qu'il y a eu en arrière, que cette habitude du sang humain s'est développée. Alors parce que piquer une espèce ou une autre ne s'improvise pas chez une moustique, chez un moustique, chez le mousticos. Alors il faut qu'il y ait une habitude de prise qui ne peut s'acquérir que si l'hôte potentiel est présent en masse et depuis suffisamment longtemps pour que le moustique, qui est quasiment aveugle, s'habitue à son odeur et l'identifie comme une source possible de sang frais. Ah, petit vampire! À partir de là, il peut commencer à muter génétiquement pour que sa descendance identifie spontanément l'odeur repérée comme une proie possible. Alors de fait, l'estimation de l'époque du coup de foudre du moustique de l'espèce Anopheles leucosphyrus pour l'homme correspond à la présence de l'Homo erectus en Asie du Sud-Est, là où la recherche s'est effectuée. En Afrique, c'est beaucoup plus tard, entre 500 9000 et 61 000 ans que Anopheles gambias et Anopheles colusi se sont dit qu'ils embêteraient bien ce petit mammifère poilu. Il s'agirait déjà de l'Homo sapiens. Sur les 3500 espèces de moustiques existant sur Terre, seuls 15% piquent l'homme. Les autres se nourrissent chez tous les autres animaux, presque sans exception. Les moustiques piquent les mammifères, les oiseaux, les batraciens. Bref, dès qu'il y a du sang, il y a du moustique dans l'air. Ce sont les femelles qui l'utilisent à la fois pour développer les larves, mais aussi comme une nourriture particulièrement riche pour entretenir leur métabolisme fatigué par la ponte des œufs. Ah oui, ça pond énormément d'œufs. Ce qui les attire, c'est l'émission intermittente de CO2 qui signale la présence d'un animal qui respire. Et celles sélectionnent ensuite leur proie en fonction des odeurs des bactéries qu'elles sentent sur la peau de leur cible. N'en déplaise aux angoissés du requin ou du serpent, le moustique est l'animal le plus meurtrier pour l'homme, avec plus d'un million de décès par an imputables aux maladies qu'il transmet. Mais il transmet aussi des maladies sur les animaux, aux animaux, notamment aux animaux domestiques et aux primates. Voilà donc, vous savez tout maintenant sur le moustique. Alors si vous voyez un moustique s'envoler, essayez de le chasser par la fenêtre, ne l'écrasez pas. Mais bon, ben, parfois, on ne peut pas s'en empêcher. Voilà, on continue avec Kenji Girac, avec sa chanson Color Gitano ou Ritano.

0: Tu vois.
1: Il est déjà 16h06, n'est-ce pas, Enzo ?
2: Oui, c'est ça, exactement. On
1: Comment
2: est avec.
1: Vas-tu ?
2: Ça va et toi ?
1: Ça va, je te remercie. Enzo, vous vous en souvenez ? Il vient de temps en temps nous voir. Je disais le petit stagiaire, mais quand je vois la taille, non, c'est plus le petit stagiaire. C'est un petit stagiaire qui ne mesure pas, comme moi, 1m65, loin de là.
2: Plus proche des 2 mètres, en tout cas.
1: Ah, voilà, c'est plus proche des 2 mètres. N'ayons pas peur des mots. Les vacances se sont bien passées ?
2: Super, et toi ?
1: Bah oui, je suis encore pas partie en vacances.
2: Ah, c'est pour bientôt.
1: C'est
2: pour bientôt.
1: Voilà, je te le redirai plus tard, bien évidemment.
2: Oui.
1: On est bien ensemble sur Radioactivité ?
2: Ah bah oui, comme d'habitude.
1: Il fait bon. Voilà, t'attends pas la rentrée avec impatience. Je suppose que t'as envie que les vacances continuent encore et encore.
2: Bah justement, ça me manque déjà les vacances. J'adore sortir, ça me manque.
1: Ah oui, c'est normal. Ah oui, bah c'est fait exprès, hein, pour qu'on puisse résister pour attendre les prochaines vacances.
2: La nostalgie.
1: Et oui. Voilà, en tout cas, c'est l'heure de passer à l'agenda des sorties. Et puis après, on te retrouvera. Tu restes avec moi un petit peu dans l'après-midi ?
2: Oui, encore un petit peu. Oui.
1: Sympa, t'es gentil. On retrouvera après Soprano, c'est ça ?
2: Oui, on va continuer après avec Soprano, Mon Précieux.
1: Mon Précieux, parfait. Donc on écoute l'agenda et on se retrouve juste après.
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5: Il est l'heure de retrouver votre agenda sur Radioactivité, l'agenda du week-end, toujours en compagnie de Christelle de l'Office de Tourisme de Pont-à-Mousson. Bonjour Christelle.
6: Bonjour.
5: Alors comme d'habitude, je te laisse annoncer à nos amis auditeurs et auditrices les petites animations, le programme un peu de ce week-end et des prochains jours. Et puis si j'ai quelque chose pour compléter, bien, je viendrai compléter à la fin de ta partie.
6: D'accord. Alors ce week-end, et même sur la semaine, et même après, parce qu'après, je ne vous retrouverai plus, quand je dis vous, c'est avec les auditeurs, avant la rentrée. Donc on va essayer de couvrir un petit peu tout ça de façon synthétique, ça va être compliqué, il y a beaucoup de choses. Alors, on poursuit l'exposition à l'abbaye des Prémontrés, les sorciers du feu, Joseph et Pierre Mougin, un céramiste nancéen. Et on fait la liaison entre l'école de Nancy et l'Art déco, donc c'est début 20e. Ce sera jusqu'au 20 septembre inclus, tous les jours, de 10h à 18h. Autre exposition qui démarrera mardi prochain, le 18 août, à la médiathèque du Montandon de Pont-à-Mousson. Rencontre de chat, exposition de Yves Lee. Donc une exposition où chacun avec leur propre caractère et humeur, ils ont un esprit libre. Des pastels fusains en petit format, une démarche vive et directe pour, avec un regard enfantin. Donc à découvrir tous les jours à partir de mardi prochain jusqu'au 19 septembre aux horaires d'ouverture de la médiathèque de Pont-à-Mousson. Alors côté visite, on aura les Brasseurs de Lorraine qui vous attendent dès ce soir à 17h et ce pour 1h pour la visite guidée. Avec dégustation, c'est uniquement ce créneau hebdomadaire, donc profitez-en. Mardi prochain, nous aurons une visite de l'église Saint-Martin. Donc Saint-Martin, l'église des Antonistes qui guérit tous les maux. Donc c'est une visite gratuite et ouverte à tous. Rendez-vous à partir de 10h directement devant l'église pour suivre cette visite très intéressante. Un petit peu plus loin dans le territoire, le château de Villeauval est ouvert pour la saison, sachez-le, et ce jusqu'au 20 septembre. Et là, jusqu'au 31 août, en tout cas de 9h à midi et de 14h à 18h tous les jours. Et puis des horaires de visite guidée aussi, puisque c'est toujours plus intéressant, à 14h, 15h30 et 17h. Et vous pouvez vous inscrire pour ce faire auprès de Samuel Redonnet du château de Villeauval. Vous trouvez son téléphone sur l'agenda de notre site. Alors cet été, partez à la découverte de l'histoire du cimetière américain de Thiaucourt. C'est tous les dimanches jusqu'au 23 août de 15h30 à 16h30. C'est sans réservation et c'est gratuit. Attention, pour le 30 août, ce sera inscription via la communauté de communes Mademoiselle néanmoins. Alors côté visite à l'abbaye des Prémontrés, la prochaine ce sera le mercredi 26 août à partir de 11h et à partir de 15h30. Et puis lundi prochain, visite industrielle au cycle combiné gaz de Blénaud-les-Pont-à-Mousson. C'est de 10h à midi Et pour ce faire, vous envoyez un mail à visite-breno@edf.fr. Il faut être âgé de minimum 12 ans et en bonne condition physique. Condition physique normale, dira-t-on. Alors, côté atelier, cet après-midi chez Esprit Vert au 9 rue Victor Hugo, vous pouvez vous essayer au travail du verre au fusain. C'est comme tous les vendredis de 13h30 à 15h. Et
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5: Il est l'heure de retrouver votre agenda avec plein d'idées sorties et loisirs pour ces prochaines semaines sur le bassin de Pont-à-Mousson. Le foyer des amis du troisième âge de Dieulouard vous propose pour le mois de septembre, le jeudi 10, le repas avec en animation Joe Miller. Et vous retrouverez la belote le jeudi 24 septembre et le loto le vendredi 25 septembre. Tous ces événements ont lieu bien sûr à la salle multi-activité de Dieulouard. Et si vous êtes intéressé ou si vous voulez réserver, n'hésitez pas à les contacter par téléphone au 03 83 24 31 17. 03 83 24 31 17. Une collecte de sang est prévue à Froire le mercredi 12 août prochain de 16h à 19h30 et une également à Lunéville le jeudi 13 août 2026 bien sûr, de 15h à 19h30. SNI Solidarité Nationale et Internationale vous propose une brocante à la recyclerie le dimanche 6 septembre de 14h à 18h avec des lustres, des livres anciens, des livres lorrains, foire aux livres et plein d'autres choses à venir découvrir. Vous retrouverez également sur la place du Roc le samedi 19 et le dimanche 20 septembre une autre brocante, hein, toujours organisée par SNI, de 14h à 18h, avec une brocante diverse, vaisselle, étain, jeux, jouets, disques et audiovisuels anciens. Ces brocantes sont organisées par les bénévoles de SNI au profit de leur banque alimentaire et de leur action au Sénégal. Les actualités à la ville de Blénod-les-Pont-à-Mousson. Retrouvez une déambulation le vendredi 14 août à partir de 14h à la résidence Ambroise-Croizat. Vous retrouverez également la mousson d'été avec un événement qui aura lieu au cinéma Villard le samedi 22 août à 20h30. Vous retrouverez également un stage multisport de 9h à 17h du 24 au 28 août à la salle Olivier Crumbles. Le dimanche 6 septembre prochain, le comité des fêtes débutera sa saison festive par son traditionnel vide-grenier. Cette manifestation se déroulera dans les rues de la commune. Autour de la maison du temps libre, buvette et restauration seront assurées sur place par les bénévoles du comité des fêtes de Richard Ménil. Donc cette journée coordonnée par Gilles Briolet, président du comité des fêtes de Richard Ménil, avec la restauration qui sera gérée par l'ensemble des bénévoles. Les inscriptions sont à retourner en mairie, 68 rue de Nancy. Un concert vous est proposé à l'abbaye des Prémontrés, une histoire du piano jazz le dimanche 20 septembre à 17h, plongé au début du XXe siècle quand le jazz, né du mélange des cultures américaines, blues, ragtime et spirituals, fusionne pour créer un style. La ville de Pont-à-Mousson vous propose un marché campagnard et artisanal le dimanche 13 septembre de 10h à 18h, place du Roc à Pont-à-Mousson, organisé par l'association Maryse Bastier et la maison d'assistante maternelle Les Marmottins. Créalab Valup, c'est quoi Valup? Alors c'est une promotion de jeunes entrepreneurs, entrepreneuses qui s'engagent dans une dynamique d'accompagnement avec un programme entièrement gratuit grâce au soutien de la région Grand Est et du PETR du Val de Lorraine. Vous pouvez encore déposer vos candidatures, n'hésitez pas jusqu'au 18 août, il vous reste une semaine, une bonne semaine. Comment s'inscrire? C'est très simple, demandez votre dossier de candidature par téléphone au 03 83 49 48 00. 03 83 49 48 00. La mousson d'été fait son retour avec sa 32e édition du 21 au 27 août, principalement à l'abbaye des Prémontrés, avec un programme riche et varié. Avec en nouveauté cette année, la mousson d'été vous propose de participer à des ateliers amateurs. des ateliers amateurs, notamment les 18 et 20 août de 18h à 21h, ou encore le 15, 16 et 22 août de 10h à 18h. Donc, atelier amateur, n'hésitez pas, une aventure théâtrale et sonore autour de la pièce Une fin de Sébastien David, encadrée par Lola Molina et Lélio Ploton. Un atelier gratuit ouvert à toutes et tous à partir de 16 ans. Aucune expérience nécessaire, débutants acceptés, musiciens ou musiciennes intéressés pour participer à la création des parties sonores et musicales. OFP Froidepompée vous propose un stage de foot pour filles et garçons de U9 à U15 du 24 au 28 août prochain de 10h à 16h. Repas tiré du sac, repas offert le vendredi à midi et un cadeau offert en fin de stage. Également, une boisson sera offerte matin et après-midi tous les jours. Le tarif est à 70€ la semaine pour les licenciés et 80€ la semaine pour les personnes extérieures au club. Donc si vous êtes intéressé, n'hésitez pas à les contacter par téléphone au 06 22 97 56 49. 06 22 97 56 49. La quatrième édition du festival Rando Ripaille fait son retour. Circuit adapté, des randonnées, 15 randonnées de 2 à 20 km avec des artisans et des produits du terroir. Spectacles et concerts également avec menu du Saulnois et restauration rapide sur place. Navette gratuite, l'entrée également gratuite, le départ est libre le dimanche 16 août de 7h à 23h, place de la Saline à Château-Salins. Dans le cadre du Crazy American, retrouvez un concert en hommage à Johnny Hallyday d'Hellstone, concert prévu donc le 22 août à 20h. Le Royaume en gonflé, toujours présent à Pont-à-Mousson, à l'île d'Esch, et ce jusqu'au 16 août. Buvette et restauration, maquillage, jeux d'eau, balade et animation autour du cheval. On vous attend pour un été 100% fun. La ferme équestre de Feillanhe vous rappelle qu'elle propose 5 jours de colo du lundi au vendredi dans un cadre verdoyant au milieu des poneys et chevaux avec équitation 2 fois par jour du débutant au confirmé. Il reste des places pour les 11-16 ans, soins en chevaux et activités variées, passage des galops, hébergement insolite en roulotte. Si vous êtes intéressé ou si vous voulez inscrire vos jeunes, n'hésitez pas à les contacter par téléphone au 07 87 46 27 22. 07 87 46 27 22. Les estivales de Pont-à-Mousson se poursuivent. Place du Rock à 21h avec notamment le samedi 15 août prochain. Retrouvez Émilie Christie. Qu'est-ce qu'on attend pour être heureux est un spectacle rétro-guinguette porté par 5 musiciens passionnés qui revisitent le riche patrimoine de la chanson française des années 20 aux années 60. Toujours dans le cadre des estivales à Pont-à-Mousson, retrouvez le samedi 22 août à 21h, toujours place du Rock, Les Petites Têtes. Les Petites Têtes, c'est un trio de power rock de Nancy qui enflamme les scènes avec 2h30 de reprises de grands noms du rock français, de Téléphone à Indochine en passant par Noir Désir ou encore les Rita Mitsuko. Fort de plus de 30 ans de scène et 1850 concerts, ces trois musiciens chanteurs débordent d'énergie et d'humour qui offriront un spectacle rock et fun explosif. Et enfin, pour clôturer ces estivales à Pont-à-Mousson, retrouvez le dernier samedi du mois d'août, le 29 à 21h, hein, toujours sur la place du Rock, le Pont-à-Mousson RFM Live. C'est le rendez-vous de clôture des estivales, un concert-événement de 2h. La programmation de ce concert est déjà en partie et même en majorité connue. Hein. Vous pourrez retrouver Princesse Erika, Tragédie, Helmut Fritz, Thomas Larose, Patsy, le chanteur des Vagabonds. Voilà pour ces 2h de show, avec un DJ également qui fera son apparition pour clôturer ces RFM Live, le dernier concert des estivales de Pont-à-Mousson pour cette année 2026. La ville de Pont-à-Mousson vous propose le retour avec la 92e édition du grand déballage du quartier Saint-Martin de 8h à 19h le dimanche 30 août avec plus de 170 exposants, commerçants et artisans organisés au profit d'œuvres sociales et du CCAS de la ville de Pont-à-Mousson. Le Crazy American Weekend fait son retour également avec la 18e édition à Pont-à-Mousson, à l'île d'Esch, avec restauration, buvette, tatouage, pin-up, t-shirt mouillé, bras de fer, striptease, jeu biker et camping. Le samedi 22 de 11h à 2h du matin et le dimanche 23 de 10h à 19h, 23 août bien sûr. L'entrée est à 5€, gratuit pour toutes les motos et les voitures venant des États-Unis. La ville de Pont-à-Mousson vous propose également Avengers Gamers, le salon du jeu vidéo, les 5 et 6 septembre prochains à l'espace Montrichard de Pont-à-Mousson. Elle vous propose également sport à Pont-à-Mousson avec la fête du sport 2026. 3 semaines d'activités en accès gratuit à la rentrée du 4 au 27 septembre. La journée des clubs ayant lieu le samedi 5 septembre au centre des sports Bernard Guy. Si vous êtes président ou membre d'une association, que vous avez des événements à venir sur le bassin de Pont-à-Mousson, n'hésitez pas à nous en faire part sur Radioactivité. On vous rajoutera dans cette rubrique l'agenda. Pour ce faire, c'est très simple. Soit vous m'appelez par téléphone au 03 83 81 38 38, 03 83 81 38 38, ou bien par mail à l'adresse radio.activité@orange.fr. radio.activité@orange.fr, sans oublier le S au bout de Activité.
1: Fin de l'agenda des sorties et on poursuit
2: avec Soprano, mon précieux.

0: Vous avez 39 nouvelles demandes d'amis. 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Vous n'avez pas vu vos amis depuis 2 mois. 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

0: attends.
1: Alors, il est 16h29 minutes. Et qu'est-ce que tu veux mettre ?
0: Je vais vous mettre Big Flo Oli plus tard.
1: Plus tard, plus tard. Eh bien, on écoute plus tard. Vas-y, c'est parti.
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1: Il est 16h36 sur Activo Activité et maintenant c'est la recette douceur. Aujourd'hui je vais vous présenter un clafoutis aux pêches pour un temps de préparation de 15 minutes, une cuisson de 30 minutes et comme matériel il vous faut un moule de diamètre 22 cm. Pour les ingrédients, vous aurez besoin de 250 ml de lait tiède,

émincelé et réservé. Préchauffez le four à 180 degrés. Mettez le beurre à fondre au bain-marie. Dans la cuve munie du couteau en métal, mélangez la farine, le sucre et le sel. Ajoutez les œufs, un par un, par l'ouverture, puis le beurre fondu en laissant tourner. Incorporez le lait tiède par l'ouverture jusqu'à obtenir une pâte homogène. Beurrez le moule que vous avez préalablement réservé et versez la préparation. Répartissez les émincés de pêche et laissez cuire au four 30 minutes. La pâte doit se détacher des parois du moule. Et bah, tout de suite, nous allons enchaîner avec une nouvelle musique avec Orelsan, La pluie.

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16h51 sur Radio Activité. Florent Pagny, Les Passerelles, toujours très très jolie chanson. Bon entendeur à présent avec Allo Réseau. Et dans quelques instants, vous retrouverez notre rubrique J'écoute ma ville.

0: Il est 17h sur Radioactivité. J'écoute ma ville, c'est tout de suite. Et bien sûr, on se retrouve juste après.
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2: Il est l'heure de retrouver votre rubrique « J'écoute ma ville » sur Radioactivité. Aujourd'hui, un sujet à l'ordre du jour. Je vous propose de retrouver tout de suite Philippe Mercier qui va nous parler du festival Randoripaille qui aura lieu ce week-end, ce 16 août. On l'écoute tout de suite ensemble sur Radioactivité.
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2: Radioactivité, je me trouve actuellement dans les studios de Radioactivité. Je suis en compagnie de Philippe Mercier. Monsieur, bonjour.
4: Bonjour.
2: Alors on est ici pour parler d'un événement qui va avoir lieu très prochainement, la 4e édition du festival Randoripaille. Alors déjà, est-ce que vous pouvez rappeler à nos auditeurs auditrices ou leur apporter des petites infos sur comment est né ce festival, comment s'est passée la première édition et pourquoi avoir continué? J'imagine que c'est que ça a connu un grand succès.
4: Oui, en fait on a donc eu l'idée d'un concept. On voulait vraiment un véritable festival. On voulait que ça soit basé en partie sur la randonnée, mais pas que, puisque les randonnées ont lieu principalement le matin et qu'on bascule l'après-midi sur les grands concerts, sur les spectacles, sur les animations. Donc on en est à la 4e édition et l'originalité principale, c'est que on rayonne sur tout le Saulnois, hein, qui est une région de chez nous qui a beaucoup d'intérêt. Donc en fait, on a 4 randonnées le matin qui partent de la place de la Saline à Château-Salins, qui est donc le cœur de la manifestation. On a 4 randonnées, un 5, un 8, un 15, un 20 km. Et on a des navettes dès le matin qui vous emmènent à Xaucourt, où vous avez le plus long tunnel du Saulnois, qui va vous emmener... Quand je dis tunnel, c'est le tunnel de verdure, hein, c'est un tunnel de verdure du Saulnois qui vous emmène jusqu'au sommet de la côte de Delme avec ses panoramas superbes. Vous avez Morange, bien sûr, le tour des temps de la Munch, mais pas que. On a le départ d'un 10 km au niveau de l'espace mémoriel de Morange, qui est vraiment un endroit magique et qui va nous permettre d'ailleurs qui va permettre aux festivaliers de découvrir l'espace en question. Et on a le club vosgien local qui organise, lui, un 10 km. Et on a ainsi dans Bischofsheim, Marsal, on a Haraucourt avec un superbe 9 km. On a ainsi un tas de navettes qui partent à la disposition des festivaliers en direction des sites du Saulnois avec à chaque fois une randonnée comme support. L'après-midi après le grand repas de dégustation qui a lieu dans le grand chapiteau animé en particulier par Top Fanfare. On est bien sûr sur place de la restauration rapide, hein, avec des produits du terroir. On a l'après-midi ces navettes qui deviennent des navettes découvertes. Donc qui vous emmènent depuis, toujours gratuitement, depuis Château-Salins, vers par exemple un sculpteur sur bronze qui a transformé sa maison en musée, qui est très connu, il s'appelle Jean-François Laurent. Beaucoup de talent, on a la délivrance de Dieuze, hein, c'est-à-dire toutes les salines royales de Dieuze, avec à chaque fois dans ces lieux un passionné du Saulnois. Hein, de même, les musées du Sel, de Marsal, de Georges de la Tour à Vic. On a Gabriel Dist, ancien conservateur, qui sera présent dans le musée Georges de la Tour. On a Michel Rémillon au niveau du musée du Sel. Donc ça veut dire que partout où les festivaliers vont aller, ils seront accueillis, ils seront guidés par des passionnés comme Laurent Zampieri, qui lui s'occupe de l'espace mémoriel. On n'a pas oublié, bien sûr, les enfants avec beaucoup d'animation, que ce soit un atelier cirque, 2 pièces de théâtre qui ont lieu à la salle polyvalente, qui donne juste sur la place de la Saline, en fait, qui fait partie intégrante du site du festival. On a aussi un grand atelier Lego. Bref, l'idée, c'est que tout le monde y trouve son compte, hein, avec toute la journée, sur la place elle-même, beaucoup de producteurs, d'artisans. On s'est tourné... surtout vers des gens qui montraient leur savoir-faire. Donc on aura une forge, on aura un cordier, on aura quelqu'un qui travaille le bois devant vous. Et bien sûr, hein, l'idée c'est qu'on bascule vraiment en festival, puisqu'à partir de 18h, 3 grands concerts, on aura, avec en première partie du Saulnois à l'Italie, une chanteuse qui nous vient d'Italie, avec une chanteuse locale, qui Caroline Dallaira, qui est de Château-Salins. Et ensuite, le deuxième grand concert, c'est... un groupe Gypsy, Del Aguila y Amigos, très fort, Ça va beaucoup remuer la bamba, enfin tous les rythmes du sud. Et le dernier concert, comme tous les ans, c'est un grand tribute. L'an dernier, c'était Queen, l'année d'avant Deep Purple. Cette année, ce sera Frank Zappa. Frank Zappa avec le rock progressif, le rock fusion. Alors ça, c'est très très fort, hein. C'est un orchestre vraiment exceptionnel. Et on finit par un grand spectacle de feu qui a lieu à 50 mètres de cette place, sur une autre place, et avec des gradins d'ailleurs, quelques gradins. Donc voilà un petit peu un survol de ce concept, en sachant que l'important pour nous, c'est aussi l'inclusion. Donc on a des circuits adaptés qu'on voulait absolument, des circuits d'expérience. Hein. Souvent les circuits adaptés, ce sont des circuits intramuros qui sont peu intéressants. Là, on emmène les gens, on aura deux véhicules PMR en plus des navettes qu'on a, qui emmènent les personnes à mobilité réduite sur des sites tout en haut du bois d'Amelécourt, où on a une partie goudronnée avec des panoramas superbes. Et puis pour finir, on a aussi un dispositif pour les déficients visuels, et en particulier, on sera intégré à une application qui est très populaire pour eux, qui s'appelle OpenWay, qui leur permet de se déplacer. On a réussi à faire valider deux itinéraires, deux parcours, celui de Tarquin-Paul et un parcours justement sur le bois d'Amelécourt pour ces personnes. Et il y aura bien sûr les bénévoles qui seront là pour eux. Voilà un petit peu, quoi, un petit aperçu.
2: Et est-ce que il faut réserver quoi que ce soit, quelle que soit l'activité? Est-ce qu'il y a des réservations à faire ou on a juste à venir sur place, notamment place de la Saline, et profiter de toutes les activités que vous venez d'énumérer?
4: Alors on a juste à venir sur place, tout est entièrement gratuit, à part les repas. Alors on a un menu, comme je le disais, de dégustation. Il reste quelques places, on peut les prendre sur internet ou sur notre site, hein, sportloisircastel.fr, mais si vous tapez Randori Paille, vous trouverez facilement ce site. Donc je dis, il reste vraiment très peu de places, donc allez-y maintenant si vous désirez avoir cette expérience. Et puis tout le reste est entièrement gratuit, il n'y a pas d'inscription particulière. On vous remet un bracelet au départ, vous faites partie à ce moment-là du festival Randori Paille, vous avez l'accès gratuit à tous les musées, hein, dont je parlais tout à l'heure, qui sont des points d'intérêt, des navettes découvertes. Hein, grâce au département, ce jour-là, pour les festivaliers, tous les musées, tous les centres culturels sont gratuits sur le Saulnois. Et c'est vraiment une belle opportunité qui nous permet de faire mieux connaître encore notre superbe secteur, quoi.
2: Et justement, vu la quantité d'activités proposées avec les navettes, les musées, ça représente combien de bénévoles qui vont travailler, entre guillemets, ce jour-là pour ce festival?
4: Alors, c'est un gros travail avec en particulier le foyer Georges de la Tour de Vic-sur-Seille avec Michel Prugnon qui est son président. C'est-à-dire qu'on n'y aura pas moins de 100 bénévoles, si vous voulez, sur tout le dispositif. Hein, il y a les chauffeurs de navette, il y a évidemment la restauration rapide, il y a le menu de dégustation avec toute son équipe, et puis tous les bénévoles qui vont monter les chapiteaux, etc. Donc c'est vraiment l'idée que le Saulnois se met à votre disposition pour vous montrer tout l'intérêt de la région. Donc c'est vraiment une mobilisation qui se crée, quoi. Au fil des années, on en est à la 4e édition.
2: Et vous en faites une par an, donc ça fait 4 ans que le festival existe.
4: Voilà, c'est ça fait 4 ans.
2: Vous aviez autre chose à ajouter ou...
4: Eh ben, je souhaite, oui, juste une chose, c'est faites savoir l'opportunité de ce dispositif d'inclusion. C'est-à-dire, on a écrit à beaucoup d'EHPAD, on a écrit à beaucoup d'institutions, on aura un barnum spécial sur le site pour l'accueil des personnes très âgées, par exemple, avec des sanitaires qui leur seront entièrement adaptés et dédiés. Donc faites savoir tout ça, encore là aujourd'hui, qui n'hésite pas à m'appeler, puisqu'on peut ainsi préparer leur séjour de la façon la plus optimale, quoi.
2: Ça marche. Bah, écoutez, n'hésitez pas, amis auditeurs, auditrices. L'inclusion, c'est vrai qu'effectivement, c'est un point fort, hein, de cette 4e édition du festival Randori Paille. La bonne nouvelle, c'est qu'on connaît déjà un peu la météo, hein, de ce dimanche. Elle sera plutôt bonne pour l'événement.
4: Oui, c'est-à-dire, on va sortir de cette 5e canicule vendredi. Et ça sera l'occasion de, je crois, de sortir, de retrouver un peu ce vivre ensemble qui manque tellement dans cette période de canicule où chacun est un peu chez soi à chercher de la fraîcheur. Alors venez nombreux, Château Salins, le 16 août, quoi.
2: Eh ben écoutez, un grand merci à vous, Monsieur Mercier, pour ces mots. Encore une fois, comme vous le disiez, n'hésitez pas, mes auditeurs, auditrices. C'est ce dimanche 16 août, à partir de 7h jusqu'à environ 23h, place de la Saline avec les navettes gratuites, l'entrée gratuite et des départs libres pour les randonnées. Encore une fois, n'hésitez pas. Eh bien, écoutez, encore un grand merci à vous, Monsieur Mercier. Je vous souhaite une bonne journée et surtout, je vous souhaite une bonne journée ce 16 août avec un maximum de personnes pour venir participer à ce quatrième festival Rando Ripaille. Encore un grand merci à vous. Bonne journée.
4: C'est moi qui vous remercie. Merci au nom de toute l'équipe d'organisation et à bientôt. Au revoir.
2: À bientôt. Au revoir.
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0: Fin de ce J'écoute ma ville. Il est 17h12. On écoute Grand Corps Malade, Nos plus belles années. Il chante avec Kimberley.

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1: Il est 17h35 sur Radioactivité. Allez, une page publicité. 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

Il est 17h48 sur Radioactivité. Dans quelques instants, le programme TV, vous le savez, on est avec Sylvie Vartan, la Maritza. La Maritza revisitée.

c'est parti pour le programme TV sur Radio Activité. Première partie de la soirée, donc on est sur TF1, avec à 21h10, Monsieur Parisot, une série humoristique. De l'athlétisme sur la 2, comme chaque soir, à 21h, championnat d'Europe. On est avec un si grand soleil, ça c'est vrai, sur la 3 à 21h10. Avant que les flammes ne s'éteignent, c'est sur la 4 à 21h. C'est un drame, un inédit. 21h sur la 4 avant que les flammes s'éteignent, donc. Sur la 5, des trains pas comme les autres. À 21h, on va côté Corée du Sud. Un beau voyage. Sur la 6, M6 vous propose Cauchemar en cuisine à 21h10. Vous serez à Marseille. Même sur Arte à 20h55, votre série humoristique. Justice en France, c'est en direct tribunal correctionnel de Créteil, lutter contre les violences. C'est sur LCP, la chaîne 8. Il n'y a que la vérité qui compte sur W9 à 21h10. Secret Story sur TMC à 21h25. Et on terminera avec The Middle à 21h05 sur Gulli. Voilà donc l'essentiel des chaînes de la TNT. Eh bien aujourd'hui, vous savez que c'est jeudi et que vous aurez la country de Dany. Voilà, à 19h, comme d'habitude, comme chaque jeudi, elle sera là. Donc soyez fidèles au rendez-vous si vous aimez la country. Ou découvrez, peut-être que vous ne savez pas et que vous allez peut-être découvrir et que vous allez aimer. Et même, pourquoi pas, vous inscrire à la country. C'est possible aussi. Eh bien, nous allons terminer avec notre petite touche de spiritualité. C'est la petite touche du jour. Tout arrive pour une saison, une raison. Tout arrive pour une raison. Ne réfléchis pas trop. Fais confiance au processus. Tout ira bien. En réalité, ça ira bien mieux que ça. Ce sera incroyable très très bientôt. Voilà, donc une petite touche comme ça que je reçois de temps en temps de certains auditeurs. Si vous voulez faire la même chose, eh bien n'hésitez pas à faire la même chose. On vous souhaite bien sûr de passer une excellente soirée sur Radioactivité. Restez bien avec nous. Les playlists continuent encore et encore. Et on se retrouve dès demain à 8h avec Joanne. Et moi, je vous retrouve en tout début d'après-midi, comme d'habitude. Merci pour votre fidélité.

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